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2: Ah, les gens sont heureux, les gens du plaisir, ça fait du bien, hein. Quand la Saint-Jean est là, c'est le temps des vacances pas mal. Moi, ça s'en vient, je prévois aller faire un tour. Plusieurs festivals, la Noce, le Festif, le Festival d'été de Québec. Il y a le Festival de Jazz également aussi du côté de Montréal qui va débuter bientôt. Bref, partout au Québec, quel est le show que vous avez le goût de voir, vous, cet été? Il y en a tellement des bons. Kevin Parent nous a été demandé, on aura octobre avec la maudite machine, ouais, qu'on va dédier à Serge. Sa maudite tondeuse marche pas encore. Ben ouais, la maudite machine est encore brisée. Et du Émile Bilodeau qui sera en entrevue demain avec nul autre que Mike Gauthier pour Stéréo Mike de la Saint-Jean. Manquez pas ça.
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2: Benoît, je te dis bonne fête parce que tu es québécois.
3: Ben, merci mon petit.
2: Bonne fête mon ami.
3: Je suis en train de travailler dans la cause, je me suis fait un petit setup sofa foyer, ben, je travaille là-dessus là.
2: Oh, excellent, j'aime ça. Est-ce que tu reçois les amis, la famille?
3: Ouais, la famille, les amis. On va fêter la fête des fêtes, ça me passe à grosse pluie.
2: Voilà, comme dirait Daniel Bélanger, les temps sont fous et c'est ce qu'on écoute à l'instant. Est-ce que tu connais Dan Bélanger, bien sûr?
3: Ben oui.
2: Je te laisse souhaiter bonne Saint-Jean à tout le monde au Québec. Vas-y, mais on t'écoute.
3: Hey, bonne Saint-Jean, Québécois. Je vous souhaite un bon party de la Saint-Jean. Je t'attends à vous autres, soyez toujours prudents.
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1: Vous êtes plusieurs à nous demander les deux frères sur la messagerie texte 6-12-12. Mais on vous les a en version live dans quelques instants avec à tous les vents. Et ils sont ce soir à Windsor et non à Saint-Sulpice et demain le 24 du côté de Windsor. Blue Jeans Bleu également aussi, ça s'en vient. Blue Jeans Bleu qui sont très très très populaires. Hein? Ils sont ce soir du côté de Saint-Jérôme pour un gros party. Bref, il y a des shows partout. Et là, je veux savoir, il est où le plus gros party de chalet, là, au camping le plus hot? Ça s'en vient. Il est où le pic-bois, comme le chant de Beau Dommage? Sur Énergie, bougez pas.
2: Bouge pas. Ça s'en vient. Ça s'en vient.
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2: Y'en a-tu qui ont commencé la journée avec un petit café?

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2: On n'a pas de bonne Saint-Jean de tous nous autres types et la gang d'énergie d'Atip d'Atombe.
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1: Vous avez reconnu Marie-Ève Proulx, hein, qui est la choriste de Véro, qui est notre voix officielle féminine, qui vous souhaite une bonne Saint-Jean. D'ailleurs, elle est en show à Laval, je pense, ce soir, sur scène. Il y en a du talent au Québec. J'ai été voir au Franco Lou-Adrienne Cassidy, qu'on aura dans Énergie Live dans un moment avec le roi Larose et le loup. Hein, Ariane Roy, Thierry Larose et Lou-Adrienne Cassidy. Je les ai vus au festif. Moi, c'était très, très bon. On aura les amants de Pompéi, les bébés à venir, histoire de chanter T'es dans la lune, tous en chœur autour du feu, en karaoké, et notre Rudy Kaya National qui a accroché son chandail, mais hein, il y a tellement de projets, ce gars-là, un créatif, un talentueux, un vrai. Vilain pingouin, les belles années, dans un moment, c'est Énergie Live, la Saint-Jean.

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2: Marc Thériault, bienvenue sur les ondes d'énergie. Comment ça va?
3: Ça va très bien, toi, Big?
2: Ben oui, comment ça en ligne, ta Saint-Jean?
3: Hey, le feu, il roule, on vient de finir du charcoal, c'est sa grosse coche à soir.
2: Ah, la grosse vissage, j'aime ça, les gens qui savent profiter de la vie. Et si j'ajoutais à ton bonheur du Bob Bissonnette?
3: Yes, oui, gros.
2: Ben là, pas si gros que ça, là, je suis pas le cochon, j'ai pas besoin de Zampic. Qu'est-ce qu'on souhaite à nos auditeurs, mon ami?
3: On souhaite le Bob Saint-Jean de tous nos autres trucs et la gang d'énergie d'Assis dans la tombe.
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1: Il y a Simon qui nous écrit 6-12-12. Hey Wilson, j'ai raté le Jackass d'Olivier Martineau dans Centre au poste. Où je peux le réécouter? Ben, aucun problème. C'est dans le meilleur d'énergie en balado sur iHeartRadio. D'ailleurs, le film Jackass sort vendredi prochain. C'est genre un best-of avec des exclusivités. Ça va être très, très, très cool, ça. Et faites pas votre Jackass, là, hein? Interdiction de feu à ciel ouvert dans le nord-ouest du Québec. Il y a beaucoup de monde qui nous écoute, là, au chalet en camping dans ce coin-là. Donc, le feu, on le laisse brûler par la passion pour la musique à énergie avec du groovy Offenbach et Daniel Boucher dans un moment avec Chez nous. Ouais, on est-tu bien chez nous?
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2: Une superbe soirée ensoleillée, du plaisir, de la joie, du bonheur et soyez prudents.
3: Bonne Saint-Jean à tout le monde. Yes sir, rock and roll.
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1: Bonne Saint-Jean! Marie-France, bonne Saint-Jean!
2: Hey, bonne Saint-Jean à toi aussi.
1: Bon, est-ce que c'est la fête, là, ou comment ça se passe à ton côté?
2: Hey, écoute, nous autres, on est vieux. Fait que, tu sais, on fête bien relax dans le gazebo avec un petit peu, mais on vous écoute.
1: Oh, le gazebo, j'aime ça! Vous savez profiter de la vie.
2: Exactement.
1: Et écoute, il y a beaucoup de monde qui nous écrivent au 6-12-12. T'as tout à fait raison. Une Saint-Jean sans les cowboys, c'est pas pareil.
2: C'est pas une Saint-Jean.
1: On va toutes les prendre en note et c'est sûr que je te joue les cowboys l'année prochaine.
2: Ah, c'est super simple. Je te remercie beaucoup.
1: Bon, parfait. Ça s'en vient avec du Sarah Dufour, la belle Marjo, on lâche pas. Et attention, la chanson probablement la plus chantée dans les karaokés, La Chicane avec Calvaire.
2: Ah, ça va être super bon,
1: ça. Ah, excellent. Ça fait une belle Saint-Jean.
2: Une très belle Saint-Jean.
1: Et demain, ne manque pas Stéréo Mike de la Saint-Jean avec Mike Gauthier, des entrevues exclusives avec les artistes dès 11h. Ça va vraiment être un très bon show. Tu vas passer ta Saint-Jean avec quelle radio?
2: On passe ça avec Énergie.
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1: Ah, les chanceux et chanceuses qui sont du côté de Québec sur les plaines d'Abraham. Faut vivre ça au moins une fois dans sa vie, hein. Une belle Saint-Jean sur les plaines. Moi, je travaillais à Énergie Québec à Chic 98.9 au Carré du Ville. Et je travaillais le lendemain, hein, le 24, là, il y avait des corps morts au Carré du Ville, mais pas des bières, littéralement du monde qui était couché sur les trottoirs. C'était quelque chose. Demain, c'est le gros party, hein, du côté de Montréal. Il y a 80 fêtes de quartier et demain, le gros concert au Parc Maisonneuve. Et demain aussi, ce qu'on vous offre pour les leftos, là, ne manquez pas le road trip à Chély, édition Saint-Jean. Off and back dans un moment, c'est Énergie Live. Bonne Saint-Jean!
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2: 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Qu'est-ce qu'on souhaite à tout le Québec, là?
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2: Ah, les intenses, les vrais, les passionnés. Faites notre fête nationale avec quelle radio?
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2: Comment ça va la belle Geneviève?
3: Ça va bien.
2: Ben oui, bonne Saint-Jean.
3: Très merci.
2: T'es de quel coin toi?
3: Là, je suis à Thetford Mines.
2: Thetford Mines. Comment ça se passe là pour la Saint-Jean à Thetford?
3: Ah ben là à Thetford, il y a quelque chose à Black Lake là, mais je suis pas là, je suis bien tranquille chez nous.
2: En écoutant la bonne musique d'Énergie Live.
3: Ouais, avec un feu.
2: Ah, voilà, un bon petit breuvage de prédilection. C'est quoi ce soir?
3: Yes, une Bud Light.
2: Oh! Hey, on salue toutes les microbrasseries aussi, partout à travers le Québec, là. Moi, je suis en train de déguster une bonne bière du Pied de Caribou de la Gaspésie.
3: Ah,
2: wow,
3: cool.
2: Ben oui. Et là, tu voulais du Rick Lapointe.
3: Ben oui.
2: C'est vrai que ça se prendrait bien, hein. Marie Stone dans un moment. J'ai du Vilain Pingouin, Charles Bois et Kevin Parent. Clique pas, j'ai eu Chibouard. Salut, j'ai Kevin Parent.
3: Non.
2: OK. Dans un moment, sur la meilleure des radios, celle qui te fait célébrer la Saint-Jean.
3: Yes, merci.
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2: Pierre-Luc Quentin, M. Wilson à l'appareil, comment ça va?
3: Oh, ben, toi.
2: Ben oui, bienvenue dans Énergie live, bonne Saint-Jean.
3: Merci, merci, toi aussi.
2: Voilà.
3: C'est tout le Québec.
2: Comment ça célèbre de ton côté?
3: Ben, moi, j'ai des amis à Carignan, là, dans pas long, là.
2: Qu'est-ce qui te rend le plus fier, toi, d'être Québécois? C'est quoi notre plus grande qualité?
3: Tu sais, en français, là, on se soutient, hein.
2: On est tissé serré.
3: Ouais, on est tissé serré comme moi, je viens de Lac-Saint-Jean, puis notre famille est tissé serré. On est comme ça, les Québécois, nous autres.
2: On est des bons vivants, comme on dit.
3: Mais, hein, tu peux pas dire autrement.
2: Ah, ben, parfait. Puis on va célébrer ça en musique, à part de ça, avec les Cowboys fringants, du Jean Leloup, Vincent Vallière. Et je sais pas si tu connais l'ancien bar, les deux Pierrots.
3: Ben oui.
2: La musique live, là, la bite à Tibi, je te joue ça right now sur quelle radio?
3: Énergie!
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2: Bonne Saint-Jean de la part de toute l'équipe d'Énergie à travers le Québec. Merci d'être à l'écoute. Merci de partager notre passion pour la musique d'ici. Hein? Et on remet ça demain, toute la journée, à part de ça, toute la nuit même. Hein? Et demain, c'est Stéréo Mike de la Saint-Jean dès 11h. Il y a le road trip avec Shelley tout juste avant. Et j'y serai pour vos soirées. Amusez-vous, soyez prudents et passez une belle Saint-Jean dans l'amour et le bonheur.
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0: Les assurances sont-tu rappelées?
1: Non, j'ai laissé 8 messages.
0: Ben voyons.
1: Un petit peu, je vais demander à l'intelligence artificielle.
0: Ouais.
1: Comment convaincre une compagnie d'assurance de te rappeler?
0: Pour convaincre une compagnie d'assurance de vous rappeler, j'ai juste à dire bonjour, j'aimerais payer, peu importe ce que ça coûte, pour assurer mon chien qui se pitche tout le temps devant les autobus puis souffle à neige, quitte à ce que ça me coûte 4 fois le prix du chien par année.
1: OK.
0: Quand tu vous rappelles, là, vous parlez de votre inondation.
1: Hey, ça fait toute l'intelligence artificielle, hein?
0: Es-tu capable de raconter une joke?
1: Non, ça peut pas compter une joke.
0: Ah non, pourquoi?
1: Non, regarde.
0: Pourtant, c'est...
1: Compte-moi une joke.
0: C'est le gars qui arrive dans le magasin, puis...
2: Ben, ça marche.
1: Non, attends.
0: Il y a l'autre, il dit, je cherche le département des jogging, là.
1: Puis... Vois-tu?
0: Puis l'autre, il dit, je ne pas parce que je
1: plus capable. Les autres, ça peut pas compter une joke, parce que ça rit trop de sa joke.
0: Bon, OK, mais c'est intelligent, pareil. Tu peux pas fourrer ça, l'intelligence artificielle, là.
1: Tu peux, on va essayer.
0: Ouais, donc.
1: Quelle est la différence entre un glupupstus puis un aftib dab?
0: Je ne sais pas, mais je sais la différence entre un gros épais et un pot d'olive.
1: Ah.
0: Il y en a un qui a pas de couvercle sur la tête.
1: Bon, ben,
0: t'as-tu un couvercle sur la tête, toi, mon petit truc?
1: On va te faire l'épicerie.
0: Ouais, on va le faire.

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2: Voici une autre tranche de leur petite vie.
3: Ouais. Moi, je suis pas un gars poilu. Hein? Je sais pas, tu sais, quelqu'un qui me regarde, mettons, sur le bord de la plage, sur le bord de la piscine, il va me dire, non, tu te rases-tu? Non. Moi, c'est juste que, t'sais, j'ai pas beaucoup de poils, là. Tu sais, même que je suis en camisole ce matin, Simon.
4: Ouais.
3: Et je me suis comme levé les bras.
4: Et là, c'est là où je m'en allais.
3: T'as pas beaucoup de poils de sel, hein? Non, pis je les rase pas non plus. Pis en même temps, tu sais, j'ai le poil blond.
4: Ouais.
3: Tu sais, on
4: est plus clair.
3: Non plus, tu sais. Fait que ça fait en sorte que, tu sais, ma barbe, mon poil, c'est un running gag. Tu sais, moi, j'ai pas beaucoup de poils. J'en parlais la semaine passée. Écoute, je me suis rasé. Y a personne qui m'en a parlé. Et pourtant, tu sais, j'ai quand même une barbe, là, tu sais, une certaine barbe, une certaine longueur. Tu sais, c'est correct, pis tout. Pis, mais je me rappelle que quand j'avais essayé la moustache, personne m'en avait parlé. Puis quand je me suis rasé au grand complet, personne m'en avait parlé. Ok.
4: Mais bien, si t'avais été un joueur des Sags, mettons, cette année, là, pis t'avais commencé à cesser de te raser au début des séries, t'aurais eu l'heure de quoi à la fin de la Coupe Memorial?
3: Ouf! Lynn Hudson.
4: Ok.
3: Non, tu sais, j'ai pas une barbe molle, tu sais, j'ai pas un pinch mou.
4: T'as une barbe dure.
3: Ouais, mais elle est pas très présente, ok? Puis là, il y a pas longtemps, je m'étais dit, tu sais, des fois, là, j'ai comme une bulle qui me passe au cerveau, là.
4: Ouais.
3: Je me disais, là, ça a l'air que plus t'as rase, plus le poil, tu sais, il est raide, il est gros.
4: Ben oui, comme les militaires qui se rasent à tous les jours.
3: Ben oui.
4: Quand ils prennent leur retraite, ils se ramassent avec des barbes, là, fournies, parce que justement, le poil, ça pousse plus vite quand tu te rases souvent.
3: Fait que là, je m'étais dit, ok, garde, je vais recommencer à me raser bien comme faut au lieu de juste me tailler, là, puis on va essayer d'avoir vraiment, là, une belle barbe, là, tu sais, vraiment solide, ok? Mais quand j'ai décidé ça, moi, à un moment donné, je fouille des, tu sais, c'est rare que

0: ouais. C'est d'en face. En tout cas, on va l'essayer pareil. Rendu à moustache, je suis même pas capable de couper la moustache. J'avais pas de place pour le faire. Et là, un moment donné, c'est moi, j'avais mis ma crème à rasage. Mais là, je commence à me raser. Et ça commence à faire des bulles, ça commence à faire du savon. Je regarde le rasoir. Christy, ils ont un savon intégré dans le rasoir, tout chose.
1: Sérieux, je savais même pas ça.
0: Je me regardais dans le miroir, j'étais rasé avec une grosse barbe de bulles, de savon. Genre, j'étais comme, mais voyons là. Et là, après ça, ben, tu sais, je me dis, bon, regarde, rendu là, je vais me rendre jusqu'au bout. Fait que là, tu sais, je fais, pis surtout que moi, j'ai une peau, là, assez sensible, merci. Moi, je me rappelle.
1: Ouais, moi, tout, je sais c'est quoi. Je me coupe tout le temps. Je pense, ben, je me coupe tout le temps. C'est pas vrai, là, mais ça m'a pris des années, sérieux, à me raser sans me couper.
0: Moi, une des premières fois que je me suis rasé, OK? Je m'en allais aux expos. J'étais à Québec, pis, OK, c'était match d'ouverture des expos, et moi pis mes parents, on s'est payé un trip, on s'en va à Montréal. Nice. On était peut-être en 2004. Et là, je me rase, OK, avant de partir. Quelle mauvaise idée.
1: T'avais quel âge en 2004? 21 ans, quelle année?
0: J'avais 15 ans, à peu près. Okay. Une quinzaine d'années. Pis, tu sais, j'avais un peu de poils. Tu sais, c'était pas grand chose, là. Mais je m'étais dit, je vais me le raser, tu sais. Je me regarde dans le miroir, je suis coupé à 5 places. Et big time, là. Tu sais, quand tu te mets des petits papiers de toilette, là, parce que ça saigne. Écoute, j'avais assez honte, là. Je me présente au stade olympique, match des expos, chaîne de partout dans la face. Et là, je me disais, tout le monde va se dire, regarde le jeune qui a essayé de se raser. Ben oui! Regarde, qu'est-ce que tu veux, je te dis, jeune peau de pète.
1: Non, ils s'en souviennent tous. C'est vrai, Guerrero, il l'a dit, l'autre jour, il a dit,
0: I remember
1: P.A. Fountain, when he came to see the game, he had opening big cuts. Yes, opening day, in 2004.
0: The spotlight was on him. I saw him. Je me rappelle, on ouvrait, d'ailleurs, avec une tonne de Michael Jackson. Bref, pour dire que, regarde, j'ai une peau de pète. Fait que là, ça faisait bien le petit savon autour. Ouais, fait que ça faisait bien le petit savon autour du rasoir. Mais je recommencerai pas.
1: Là, ah
0: je
1: non!
0: Je l'ai même jeté. Là, je me suis dit, là, je peux pas laisser quelqu'un d'autre prendre ce rasoir-là. Puis là, si quelqu'un arrive dans la salle de bain puis je l'ai laissé traîner, il va regarder les gros poils qui entre les lames. Il va se dire, tabarouette, quel genre de femme qui a du gros poil. Non, pas bon sens. Il était temps qu'il fronce les jambes. Mais regarde, c'est j'ai vécu une expérience. Donc, les rasoirs pour femmes, c'est doux.
1: La vie, c'est fait pour ça. Vivre des expériences.
0: C'est ça, moi je vis ma vie à fond. Fait que quand je vois un Vénus, quand je vois un rasoir pour dame, il faut que je l'essaye. Hein?
1: C'est quoi déjà la toune? C'est I'm your Venus, I'm your fire, your desire.
0: Ouais, c'est ça. Avec les petites femmes sur le bord de la plage, là, pis ça, pis c'est ben, ben le fun.
1: C'était pas commandité, c'était pas un live pour Vénus, mais je serais bon pour les faire, sérieux. S'il y a un rep de Vénus à l'écoute, là, appelez-moi.
0: Surtout, moi, je suis surtout excellent pour m'étendre sur le bord de la plage. Ça, je suis excellent. Appelez-moi pour les pubs, je suis là. On est le 23 juin, donc vous le savez, ce soir, beaucoup d'activités pour la Saint. Et ma question inutile est en lien avec ça. Là, on va s'amuser, puis oui, ça va être un peu politique, mais en même temps, c'est une question inutile. Vous avez voté quoi en 95?
1: Moi, je t'ai pas né.
0: Ça nous fait un sondage maison. Et c'est ça, je me suis dit hier, je vais l'amener dans la question inutile parce que je suis convaincu que Simon t'es même pas né.
1: J'étais pas né, mes parents se connaissaient même pas.
0: Mais moi, j'étais là. J'ai pas voté, tu sais, j'étais trop jeune. Mais j'ai une anecdote par rapport à ça, mais j'ai envie de savoir, parce que tu sais, on parle souvent ces temps-ci dans les sondages avec PSPP, le Parti québécois, tu sais, ouais, référendum, puis on se fait un petit sondage ce maison, ce matin dans la question inutile, en 95. T'as voté quoi, toi? On s'en parle dans quelques instants dans le boost.
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22: Hey!
23: Hey,
22: gars! Y'a un gars qui est en train de voler notre char.
23: Ben, ouvre la fenêtre, crise après!
22: Hey, tu voles mon char, mon trou de cul?
24: Non, juste ton char.
22: Hein?
24: Ton trou de cul, je n'ai pas besoin.
22: Ben, tu pourras pas cloner ma clé. Hein? Je l'ai mis dans une boîte de métal.
24: Ouais, je le sais, je l'ai trouvé à la boîte sur ton hood.
22: Ah, fallait-tu mettre ça dans la maison?
24: Ouais, c'est mieux.
22: Ben là, j'appelle le 911, là.
24: OK.
25: 911?
22: Ouais, là, il y a un gars qui est en train de voler mon char chez nous.
25: Votre adresse?
22: Ah, colle. J'ai des problèmes cognitifs.
25: Ah, mon Dieu.
22: Petit gars?
24: Oui?
22: C'est quoi mon adresse?
24: 1741.
22: Ah, c'est 1741 de l'église.
25: Avez-vous le signalement du voleur?
22: Attends, c'est mon chum?
24: Oui.
22: T'as-tu un signalement?
24: Oui, je vais signaler quand je vais tourner sur ce rue-là. Là.
22: Il va signaler, qui dit.
25: On vous envoie la police.
22: Merci.
24: Fait que c'est bon.
22: Hey, c'est pas correct, le jeune. Là, tu prends mon char, hein? Les assurances vont monter.
24: Oui, mais là, tu vas sauver sur le gaz. Là.
22: En plus, je suis vieux. Moi, si j'ai pas de char, je peux pas aller à la pharmacie.
24: Qu'est-ce que t'as besoin à la pharmacie?
23: Il manque juste des Tylenol.
22: Des Tylenol.
24: Des forts?
22: Ouais.
24: On a été chercher.
22: Ben, attends, la police va arriver.
24: Ah, c'est vrai.
22: Je vais les annuler.
24: Ouais, t'y rappelleras après.
23: Tandis, s'il veut du pudding chômage.

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1: Ben vous savez, j'ai toujours des passe-droits, moi. Hein? J'ai des petites manigances, j'ai des contacts, j'ai des plugs. Eh ben, j'ai eu la chance, il n'y a pas très longtemps, d'assister au visionnement de presse du nouveau film Jackass. Ça sort dans pas long, mais moi, je l'ai vu avant tout le monde. Wow, wow. Et j'ai adoré ça. Faut dire que je suis un grand fan, déjà, de la franchise. Puis tout ça, j'ai été inspiré, je te dirais. Je regardais les gars faire leurs cascades. Ils vieillissent, mais ils vieillissent pas, hein. Toujours aussi idiots. Je regardais les gars faire les cascades, je me disais, voyons donc, ça a de l'air facile quand même. Oui. Puis là, moi, je me suis dit, là, j'étais un adulte. J'ai des assurances.
2: Oui.
1: Capable, moi aussi, de me lancer en bas d'une boîte de pick-up qui roule. Et là, j'ai donc décidé de tourner mon propre film Jackass.
2: Wow.
3: Ouf.
1: Ça sort dans pas longtemps, c'est des petites capsules, et ça sort dans à peu près un mois. Mais là, j'ai sorti pour vous aujourd'hui des extraits en exclusivité de ce court-métrage.
2: Ah, wow.
1: J'ai un vrai Steven Spielberg sous l'acide. Alors, on écoute le premier extrait. Salut, c'est Olivier Martineau. Aujourd'hui, à Jackass, je mange la fondue chinoise dans une chasseuse.
4: Ow! J'ai le pic dans l'œil! Mais non!
1: Évidemment, ça a été un peu moins bien que prévu.
2: Oui, oui.
1: Pour le deuxième extrait maintenant, j'ai décidé de relever un défi un peu plus ambitieux. On écoute. Salut, c'est Olivier Martineau. Aujourd'hui, à Jackass, je passe mon examen de conduite avec une chauve-souris lousse dans le char.
3: C'est des longues cascades.
4: Ah non, je
2: pensais
4: ça
2: à
4: rouge!
2: Ah non! C'est tellement grave. C'est
1: tellement J'ai bien sûr pas obtenu mon permis, malheureusement. Ah, ben. Prochain extrait, j'ai voulu tourner quelque chose d'un peu plus rassembleur pour toute la famille. On écoute! Salut, c'est Martineau. Aujourd'hui à Jackass, je vais avoir au parc safari me battre avec le staff.
4: Bonjour, bienvenue au parc safari.
1: Je veux pas d'autruche dedans mon char. Pas d'autruche dans le char, évidemment. Je tiens à préciser au passage que le parc safari n'a pas collaboré au tournage. Le projet est rapidement devenu international puisque je me suis déplacé dans la région de Québec. Salut, c'est Martineau. Aujourd'hui, on est dans la région de Québec. On s'en va aux galeries de la capitale lancer des ballons d'eau plein de pistes. Suivez-moi. Oh non! Oh là, ils ont tout pété dans mon char. Oh,
4: il y a des pistes partout! Non!
1: Je constate à l'écoute que c'est probablement à ce moment-là que le projet a commencé à déraper. Pour le prochain extrait, j'ai tenté une cascade un peu plus aérienne.
4: Oh. Salut, c'est Martineau. Aujourd'hui, je vais me brocher le scrotum sur une table à pique-nique. Je me crie en bas du stade en delta plane. C'est parti. Ah, yes.
1: Grave déception, je croyais sincèrement que celui-là allait fonctionner. Et finalement, mon dernier extrait, finalement, mon extrait préféré, on écoute. Aujourd'hui à Jackass, moi puis mon frère, on s'en va au Dairy Queen me mettre un feu d'artifice dans le pétur pendant que je commande un banana split.
5: Bienvenue chez Dairy Queen, est-ce que je peux prendre votre commande?
4: Oh, pas de pin-up, madame, pas de pin-up!
2: Oh, wow.

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1: Les assurances sont-tu rappelées?
2: Non, j'ai laissé 8 messages.
1: Ben voyons.
2: Un petit peu, je vais demander à l'intelligence artificielle.
1: Ouais.
2: Comment convaincre une compagnie d'assurance de te rappeler?
1: Pour convaincre une compagnie d'assurance de vous rappeler, j'ai juste à dire bonjour, j'aimerais payer, peu importe ce que ça coûte, pour assurer mon chien qui se pitche tout le temps devant les autobus et les souffleuses à neige, quitte à ce que ça me coûte 4 fois le prix du chien par année.
2: OK.
1: Quand tu vous rappelles, là, vous parlez de votre inondation.
2: Hey, ça fait toute l'intelligence artificielle, hein?
1: Es-tu capable de raconter une joke?
2: Non, ça peut pas compter une joke.
1: Ah non, pourquoi?
2: Non, garde.
1: Pourtant, c'est...
2: Compte-moi une joke.
1: C'est le gars qui arrive dans le magasin puis... Ben, ça marche.
2: Non, attends.
1: Puis l'autre, il dit, je cherche le département des jogging, là.
2: Où es-tu?
1: Puis l'autre, il dit, je pas parce que je plus
2: capable. Les autres, ça peut pas compter une joke, parce que ça rit trop de sa joke.
1: Bon, OK, mais puis, c'est intelligent, pareil. Tu peux pas fourrer ça, l'intelligence artificielle, là.
2: Ben, tu peux, on va essayer.
1: Ouais, donc.
2: Quelle est la différence entre un glupupstus puis un aftibdab?
1: Je ne sais pas, mais je sais la différence entre un gros épais puis un pot d'olive.
2: Ah.
1: Il y en a un qui a pas de couvercle sur la tête.
2: Bon, ben,
1: t'as-tu un couvercle sur la tête? Toi, mon petit truc.
2: On va te faire l'épicerie.
1: Ouais, on va...

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3: Et c'est une question politique ce matin dans la question inutile parce que je pense que j'ai pas besoin de vous l'apprendre. On est le 23 juin, on s'enligne vers la Saint-Jean-Baptiste ce soir.
4: Demain, bonne Saint-Jean!
3: Ben oui, bonne Saint-Jean, tabarouette. Vive le Québec, tu sais. Puis même si on n'est pas séparés, on a le droit de célébrer le Québec, hein? Puis j'imagine qu'aujourd'hui, ben PSPP aura sûrement des discours à quelques endroits. J'imagine, tu sais, lui, c'est comme l'occasion. C'est surtout avant la campagne électorale, là, tu sais. Malgré qu'on le sait plus, hein, s'il est prêt à faire un référendum dans un premier mandat, mais ça, on en reparlera plus tard, la campagne électorale.
4: Il aime ça être nébuleux, là.
3: Ah! Oh, il est nébuleux, surtout depuis Trump, tu sais, en disant, ouais, on va regarder ce que Trump va faire. Puis après ça, on verra, ce sera quoi, tu sais, quelle stratégie on veut utiliser. Mais en attendant, ce matin, j'avais envie de savoir, tu sais, pour le plaisir. Tu sais, on n'est pas là pour débattre, on n'est pas là pour, rire des idées de personne.
4: Ben non.
3: Si on remonte en 95, ok, on va aller au plus, tu sais, 95, c'est plus récent. Vous avez voté quoi? Pour la séparation du Québec. Et moi, le souvenir que j'ai de ça, je me rappelle, moi, j'étais ticu. Toi, t'étais pas né. T'es né en quelle année pour le fun?
4: Je suis né en 2001, j'ai 25 ans,
3: Pierre. Hey man, t'es né dans les années 2000. Ça n'a pas de bon sens. Tu sais, il y a plein d'affaires que vous autres avez. Tu sais, le 11 septembre, tu l'as pas connu, hein?
4: J'étais bébé.
3: Mais
4: non,
3: ça,
4: je l'ai pas connu.
3: T'étais nouveau naissant, t'as aucun souvenir de ça.
4: J'étais dans la bassinette en train de me faire bercer par ma mère.
3: Je te dis Orlando Bloom, tu sais de qui je parle.
4: Ouais, Pirates des Caraïbes. Okay, cool, je sais très bien, ouais.
3: Parce qu'il y a des joueurs des Sags, moi, à qui je demandais Orlando Bloom, tu sais qui? Puis ils me disaient non, Orlando Bloom, c'est marrant, qui est le Seigneur des Anneaux. Est-ce que c'est ça? En tout cas, peu importe. Mais en 95, moi, j'étais un petit cul, j'avais à peu près 7 ans, OK? Et ma mère, je me rappelle, allait voter à mon école primaire qui s'appelait La Passerelle sur la rive sud de Québec à Charny. Écoute, je sais pas pourquoi, mais j'ai encore des images de ça. De ma mère qui m'amène à un vote, puis là, tu sais, ils m'ont permis de la suivre. Fait que, tu sais, je m'en vais avec elle, m'en vais dans l'urne, puis là, je la regarde, puis elle me dit un peu comment ça marche, puis tout, puis elle a fait son vote, puis je me rappelle c'est quoi son. Je vous le dirai pas, là. Ben, je sais pas si ça veut que je dise ça comme ça à large publiquement, mais de souvenir, elle avait voté non.
4: OK.
3: De souvenir. OK? Puis, fait que finalement, tu sais, on est ressorti tout ça. Fait que c'était comme ma première expérience.
4: Moi aussi, j'ai des souvenirs de ça. De rentrer dans l'urne. Ben, de pas rentrer dans l'urne. Je rentrais pas là-dedans. Mais de rentrer dans le cubicule, là, derrière les cartons derrière lesquels tu te caches pour voter avec ma mère. Là, j'ai déjà fait ça souvent.
3: Tu sais, on dirait qu'on se sent important. Tu sais, on est quelqu'un. On vote pas, là, tu sais, mais au moins, regarde, t'as peu, là, tout le monde est comme silencieux, puis là, faut pas que tu dises qu'est-ce que tu fais, puis après ça, tu mets ça dans la boîte.
4: Ouais, j'ai même déjà fait les X à la place de ma mère, j'étais pas censé, là, mais elle me dit, regarde, fais un X, là, il faut pas que tu dépasses.
3: Non! C'est comme du coloriage. Fait que, regarde, c'est une belle activité.
4: C'est encore plus important que du coloriage.
3: C'est malade.
4: Il y avait de la pression.
3: Mais là, tantôt, tu m'as posé la bonne question. Tu m'as dit.
4: C'est quoi déjà, je t'ai demandé?
3: Si t'avais à le faire, là.
4: Ouais.
3: Quoi?
4: Je pensais pas que t'allais aller là.
3: Je voterais non.
4: OK.
3: Je voterais non, personnellement. Tu sais, je nous vois pas en tête. Tu sais, je sais qu'on a quand même des ressources qui sont intéressantes. T'sais, l'hydroélectricité pour le Québec, c'est intéressant. Tout ça, mais tu sais, j'ai des questions par rapport à la monnaie qui serait utilisée, nos relations avec les autres pays en Amérique du Nord, notre armée aussi, tu sais, va falloir quand même se défendre. Tu sais, on a des partenariats, veut pas, avec l'armée canadienne, avec d'autres pays dans le monde. Tu sais, ça, c'est tout à refaire. En tout cas, j'ai plusieurs questionnements, là. Tu sais, mettons que j'avais PSPP devant moi, là, j'ai quelques questions à y poser. OK? On va prendre... J'ai déjà été, d'ailleurs, dans une entrevue avec PSPP, one-on-one, puis super sympathique, le monsieur, OK? Mais j'aurais des questions concernant cette fameuse indépendance-là. Toi, tu voterais quoi, tu?
4: Moi, je serais comme toi. Je voterais non, mais à contre-cœur, parce que mon cœur aurait envie de voter oui. Moi, je suis attaché à l'identité québécoise. J'aime notre culture, j'aime nos artistes, j'aime notre langue. J'aurais envie que le Québec soit un pays, mais je crois que en tant que gars de 25 ans qui commence dans la vie puis qui a pas vécu le référendum de 95, de ce que j'ai lu là-dessus, je me suis renseigné beaucoup. J'étais un gars curieux, j'aime ça lire. Je pense que c'était notre chance et que malheureusement, on l'a raté.
3: C'est plusieurs
4: parties. C'est là qu'il fallait que ça se passe. J'aimais beaucoup la vision du Québec de Parizeau, qui voulait un Québec fort, qui voulait un

0: on se limite. On dit, ah ben, starte pas ton lave-vaisselle pendant les heures de pointe.
1: Surtout, on n'aura pas le choix d'augmenter ça parce que
0: pas de séchage pendant le souper, tout ça. Je me dis, Caroline Debine, je trouve ça dommage qu'on ait cette mentalité-là au Québec. Puis je pense que économiquement, humblement, j'ai pas de connaissances autres que celles d'un gars qui fait de la radio, mais je ne sais pas si ce serait une très bonne idée économiquement. Je pense qu'on perdrait beaucoup de pouvoir si on était indépendant.
1: Et je respecte PSPP quand même qui veut ramener l'idée, puis il l'assume. Tu sais, je trouve ça, tu sais, si quelqu'un a cette idée-là, cette mentalité-là, puis qui a pas jusqu'au bout, regarde, je peux pas être contre ça. Tu sais, moi, je vais te donner mon opinion, toute à la tienne, puis c'est bien correct. Tu sais, fait que j'ai hâte de voir pendant la campagne électorale, mais, tu sais, on a Étienne qui nous dit, j'ai voté oui, malheureusement. Le nom était fort dans la métropole. Il y a Louis aussi qui nous dit, un gros non pour moi. Guillaume Racine, lui, nous dit, salut PA, j'ai voté oui, et j'ai été très déçu de voir qu'on s'était fait voler. Ça aussi, c'est un commentaire qu'on voit très souvent.
0: Et on a aussi c'est un fait, hein. En passant, moi, j'ai lu un livre de Guy Nantel qui s'appelle Je me souviens de rien. Un très bon bouquin que je conseille à tous les gens qui s'intéressent à la question indépendance au Québec. Dans lequel il parle du love-in, dans lequel il parle aussi, malheureusement, je vais utiliser des mots graves, là, mais tu sais, l'argent et le vote ethnique, c'est pas pour rien que Parizeau a dit ça. C'est vrai. Il y a des communautés qui ont voté en bloc. Il s'est passé pas mal de choses un peu louches au niveau du référendum en 95, là. Il y a des choses intéressantes à découvrir lorsqu'on se penche là-dessus.
1: Ouais, effectivement. Puis quelqu'un qui nous dit, waouh, bonjour, c'est qui, lui, Simon? Ben, c'est toi.
0: C'est moi. Salut.
1: Animateur radio, animateur de foule, participant de Survivor Québec, plein d'affaires. Ouais. Fait que,
0: joueur de tennis amateur, joueur d'échecs amateur.
1: Aussi. Puis vous allez le voir cet été aussi, t'as des semaines de remplacement qui sont prévues avec Dicky, là, de souvenirs aussi là pendant l'été.
0: Il y en a une seule, ouais, vers la fin du mois d'août, la dernière semaine avant le retour de l'équipe complète à la rentrée officielle de la nouvelle saison de radio 26-27, je serai seul avec Dicky.
1: Et t'es la fin de semaine à Rouge aussi.
0: La fin de semaine du côté de notre antenne sœur, voilà.
1: Exactement. Donc, on attend vos commentaires concernant le oui ou le non en 95. Et parlant d'un groupe qui a remarqué le Québec. Hein? Ah, puis ben en plus, saveur locale là-dedans, avec la gang des colocs. 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
10: Hey!
11: Il y a?
10: Il y a un gars qui est en train de voler notre char.
11: Ben, ouvre la fenêtre, crise après!
10: Hey, tu voles mon char, mon trou de cul?
12: Non, juste ton char.
10: Hein?
12: Ton trou de cul, je n'ai pas besoin.
10: Ben, tu pourras pas cloner ma clé, hein? Je l'ai mis dans une boîte de métal.
12: Ouais, je le sais, j'ai trouvé la boîte sur ton hood.
10: Ah, fallait-tu mettre ça dans la maison?
12: Ouais, c'est mieux.
10: Ben là, j'appelle le 911, là.
12: OK.
13: 911?
10: Oui, non, il y a un gars qui est en train de voler mon char chez nous.
13: Votre adresse?
10: Ah, colle. J'ai des problèmes cognitifs.
13: Ah, mon Dieu.
10: Tiga?
12: Oui?
10: C'est quoi mon adresse?
12: 1741.
10: Ah, c'est ça, 1741 de l'église.
13: Avez-vous le signalement du voleur?
10: T'es un petit peu, mon chum?
12: Oui.
10: T'as-tu un signalement?
12: Oui, je vais signaler quand je vais tourner sur ce rue-là. Là.
10: Il va signaler, qui dit.
13: On vous envoie la police.
10: Merci.
12: Fait que c'est bon.
10: Hey, c'est pas correct, le jeune. Là. Tu prends mon char, hein? Les assurances vont monter.
12: Oui, mais là, tu vas sauver sur le gaz. Là.
10: En plus, je suis vieux. Moi, si j'ai pas de char, je peux pas aller à la pharmacie.
12: Qu'est-ce que t'as besoin à la pharmacie?
11: Il manque juste des Tylenol.
10: Des Tylenol.
12: Des forts?
10: Ouais.
12: Ouais, t'es cherché.
10: Ben, attends, la police va arriver.
12: Ah, c'est vrai.
10: Je vais les annuler.
12: Ouais, t'y rappelleras après.
11: Tandis, s'il veut du pudding chauffeur.
10: On a du pudding chauffeur.

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3: OK.
4: J'adore ton thème. Et tu nous parles de Saint-Jean aujourd'hui.
3: Eh oui, c'est la Saint-Jean, hein, ou comme moi je l'appelle, une grosse journée pour le T4 de mes aïeux. vu que le gouvernement veut plus de religion, hein, essaye d'avoir un État laïque, va falloir renommer ça, cette fête-là. Et il y en a qui l'appellent la fête nationale, mais moi je trouve ça dole. Fait que je propose des noms. J'ai la Saint-Jean Bonne Zion.
4: Oh oui, oui.
3: La Saint-Jean Baptiste-Petite-Lidame. Si ça vous parle ou moi, oui. Je vote pour la Saint-Carles Tremblay.
4: Ah, Saint-Carles, oui, j'aime ça.
3: Je trouve qu'il mériterait. Faut commencer à revoir l'image de cette fête-là parce que l'histoire du vrai Saint-Jean-Baptiste là est vraiment weird. Là. Ah, oui. C'est une affaire de petit Jésus, ok, mais en gros, c'est un prophète que tout le monde voulait appeler Zacharie. Okay. Mais qu'au moment de sa circoncision, tout le monde a décidé qu'il s'appelait Jean. Okay. Fait qu'on fête la fête d'un gars important à cause de son prépuce.
4: Oui.
3: Évidemment que tout le monde agit comme une graine cette journée-là. Là, c'est un hommage. Hein?
4: C'est ça.
3: Et j'en profite en onde pour dire que c'est un bon moment pour appeler aux garçons de bien se laver en dessous du petit Jean. Chancoli est content de moi.
5: Ah,
4: Fier.
3: Oui,
4: bravo.
3: Merci. Il y a des pays dans le monde où les gens ont des habits traditionnels pour fêter. Hein. Nous autres, notre habit national, c'est chaises de camping, un chapeau qui tient deux canettes de bière puis un drapeau en guise de cap.
5: C'est ça.
3: Puis pendant qu'ils ont une cape sur le dos, ben ils ont même plus de rideau.
4: C'est ça.
3: Pour un pays que le slogan, c'est « Je me souviens », on s'arrange pour pas se rappeler de grand-chose le lendemain, là, je trouve. On est sur le territoire où il y a le plus de réserves d'eau douce au monde et je trouve qu'on n'en boit pas beaucoup.
4: Oui.
3: En même temps, avec la montée de l'intelligence artificielle puis l'eau que ça consomme, ben encourager nos microbrasseries, c'est rendu écologique, hein,
4: ben
3: les
4: oui,
3: gars?
4: Ben oui.
3: Moi, j'ai un hot take, là, mais vu qu'on parle français, j'ai une prise chaude. mais ça devrait être... Là,
5: bravo!
3: Merci. Ça devrait être le fédéral qui finance les shows de la Saint-Jean. On devrait appauvrir le Canada en leur demandant plus de sous pour nos parties.
4: Ben oui!
3: Ben oui, parce qu'on va se le dire, là, il y a des petits villages pas fusionnés dans le Québec qui ont pas l'argent de se payer un vrai beau spectacle avec genre Marc Dupré. Là.
4: Non, ben non.
3: Fait qu'elles sont comme pognées avec une fille qui a gagné cégep en spectacle qui chante Poussière d'ange. Là, arrêtez d'y donner espoir, hein? Sa voix me donne envie de faire ce qu'ils ont fait aux Patriotes.
4: Oh,
3: me pendre.
5: Oh non.
3: Pas tout le monde qui est fait pour parler devant du monde, hein? Même les maires. Là, moi, je me souviens d'une année dans ma ville, ok? Je vous dirai pas c'est quoi, là, ma ville natale, okay. Mais je suis souvent de terre bonne humeur.
4: Ah oui, ok.
3: Où le maire a été tellement chaud d'ail une année qu'on n'a jamais compris qu'est-ce qu'il voulait nous dire.
4: Ah oui.
3: Puis une couple d'années après, ce gars-là s'est fait arrêter pour corruption.
4: Ah, ben oui.
3: Puis au tribunal, il a été tout aussi incohérent. Fait que d'après moi, il était tellement chaud qu'il n'a jamais eu le temps de dégriser avant le procès. Là, c'est pas. Là, je veux pas avoir l'air de mauvaise foi. Là, je veux pas chialer, tu sais, contre les spectacles. Là. Ça donne la job à des gens qui en ont vraiment juste une cette journée-là, oui. Là, tu sais. Genre, les artificiers.
4: Oui.
3: Les gens de feux d'artifice.
4: C'est vrai.
3: Pensez-y deux minutes, là, mais ces gens-là, tu sais, moi, je me souviens, là, plus, s'il y a des gens qui étaient là, s'il vous plaît, textez-nous au 6-12-12, là, mais à Terrebonne, il y a une année où l'artificier, il y a eu une moins bonne gig, là, il y a une couple d'années.
4: Ah oui.
3: Puis on regardait le feu tomber sur la bibliothèque patrimoniale, ouais. Sur les gens. Ça te dit de quoi, Olivier?
6: J'étais là.
3: C'est vrai que t'étais là?
6: Oui.
3: Je suis tellement content.
6: En arrière du moulin, là.
3: Oui, c'est ça.
6: Ouais.
3: Ça tombait sa toiture, en tout cas. En même temps, on peut pas y en vouloir au gars. Où tu vas roder ça, un feu d'artifice? Si t'as pas le talent d'être sur l'international des feux, l'Auto-Québec, j'ai l'impression que tu restes artificier de la relève avec Christy Bout.
4: Oui.
3: Un artificier, c'est juste un pyromane qui a un sens artistique, tu sais. Si mon enfant voulait devenir artificier, là, ben moi je serais comme, ben viens, ça va faire un tour de machine jusqu'à Pinel, mon brave, là.
4: Oui.
3: Puis je suis quelqu'un qui a dû annoncer à ses parents qu'elle voulait faire de l'humour. Fait que... Puis il y a pas juste les feux d'artifice qui me font douter là du bien fondé de la Saint-Jean. Il y a les feux de joie aussi. On s'entend que ton feu il reste de joie si personne se sac dedans.
4: Et c'est ça.
3: À la fin de la soirée, il reste plus beaucoup de feux de joie. De ce que je comprends. Puis le feu de Saint-Lin, il est pas de joie, il y a tout le temps quelqu'un. Puis avec les changements climatiques, j'ai comme l'impression qu'il y a une génération pour qui c'est plus un feu d'angoisse qu'un feu de joie. Là,
4: oui.
3: au moins tout le monde, faites-vous-en pas, on a le show télévisé, hein, le gros show de la Saint-Jean. Hey, je sais bien pas, là, ça va être quoi le discours cette année. Hein? Mm-hmm. La personne qui va faire le discours est mieux d'être bonne pour battre Antoine Bertrand l'année passée parce qu'on se souvient que ça avait fait parler. Là, ouais. Alors là, moi, je propose... la même idée, OK, mais avec toutes des compagnies québécoises qui aimeraient participer. Tu sais, okay. On y va en mode commandite.
4: Oui.
3: Ça va comme suit. Hey, les Québécois! Dring, dring, dring! Que désirez-vous?
4: Oui.
3: Un pays? Ah! Mais il y en a qui disent qu'un, c'est bien, mais deux, c'est mieux.
4: Mm-hmm.
3: Mais peu importe où tu te situes, que tu viennes de Honda de Blainville, Honda de l'île Perrault, tu vas trouver de tout, même un ami, à des gratteux de petits prix. Pop sac à vie, sauce sec, fille copain, parce qu'ici, c'est Pepsi.
4: Oui.
3: Puis là, madame, était contente.
0: Excellent. Excellent.

0: Les assurances sont-tu rappelées?
1: Non, j'ai laissé 8 messages.
0: Ben voyons.
1: Un petit peu, je vais demander à l'intelligence artificielle.
0: Ouais.
1: Comment convaincre une compagnie d'assurance de te rappeler?
0: Pour convaincre une compagnie d'assurance de vous rappeler, c'est juste à dire bonjour, j'aimerais payer, peu importe ce que ça coûte, pour assurer mon chien qui se pitche tout le temps devant les autobus et les souffleuses à neige, quitte à ce que ça me coûte 4 fois le prix du chien par année.
1: OK.
0: Quand tu vous rappelles, là, vous parlez de votre inondation.
1: Hey, ça fait toute l'intelligence artificielle, hein?
0: Es-tu capable de raconter une joke?
1: Non, ça peut pas compter une joke.
0: Ah non, pourquoi?
1: Non, garde.
0: Pourtant, c'est...
1: Compte-moi une joke.
0: C'est le gars qui arrive dans le magasin puis... Ben, ça marche.
1: Non, attends.
0: Puis l'autre, il dit, je cherche le département des jogging.
1: Où es-tu?
0: Puis l'autre, il dit, je sais pas parce que je suis plus
1: capable. Les autres, ça peut pas compter une joke parce que ça rit trop de sa joke.
0: Bon, OK, mais puis, c'est intelligent pareil. Tu peux pas fourrer ça, l'intelligence artificielle, là.
1: Ben, tu peux, on va essayer.
0: Ouais, donc.
1: Quelle est la différence entre un glupupstus puis un aftibdab?
0: Je ne sais pas, mais je sais la différence entre un gros épais puis un pot d'olive.
1: Ah.
0: Il y en a un qui a pas de couvercle sur la tête.
1: Bon, ben,
0: t'as-tu un couvercle sur la tête? Toi, mon petit truc.
1: On va te faire l'épicerie.
0: Ouais, on va le...

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2: Personne. J'adore Olivier Martineau, vous allez le retrouver encore dans Sa rentre au poste un peu plus tard aujourd'hui. Et ouais, grosse été hein, qui s'en vient dans Sa rentre au poste. Vous allez voir, Sébastien va quand même rester un bout. Tu sais, souvent les équipes vont changer pour l'été, surtout du côté de Montréal. Mais Sébastien, lui, s'est gardé quand même un bon moment dans Sa rentre au poste cet été, un peu comme l'été passé. Donc, il y aura pas tant de changements.
3: Le capitaine reste dans le bateau.
2: Exactement. Donc, vous allez le retrouver dans Sa rentre au poste à bien des reprises dans le retour ici à Énergie. J'ai envie qu'on se parle un peu d'un musicien que j'adore personnellement qui s'appelle Jack White.

0: J'adore ça. Jack White, qu'on connaît, ben, pour plusieurs, qu'on connaît un peu plus pour les White Stripes. Avec sa sœur, d'ailleurs, je lisais un peu, parce qu'à un moment je m'étais demandé pourquoi White Stripes n'existe plus. Hein? Sa sœur n'est pas nécessairement très à l'aise avec le vedettariat. Puis, tu sais, Jack White, lui, c'est un pété, là, c'est un artiste, un gars qui a plein d'imagination. T'sais, lui, t'sais, il aime ça créer. Et là, à un moment donné, il n'y a pas longtemps, t'sais, je lis un peu. T'sais, moi, j'aime ça lire sa musique, t'sais, lire un peu sur les artistes. Puis, à un moment donné, je réalise que Jack White, lui, il a une passion dans la vie. T'sais, quand, des fois, on s'est demandé, « Hey, toi, si tu faisais pas de la radio, tu ferais quoi? » Ah, ben ça, c'est une bonne question. C'est-tu que je le sais pas? Mais Jack White, lui, il a une réponse à donner à ça. Mettons que Jack White avait pas été un artiste mondialement connu, qu'est-ce qu'il aurait fait?
1: Je sens que ça va être complètement champ gauche.
0: Il aurait rembourré des fauteuils.
1: Ben non.
0: Écoute, il s'est découvert une passion pour le rembourrage puis retaper des meubles. Et quand il était jeune, c'est ça qu'il faisait. Oui, tu sais, sur le side, tu sais, comme tout le monde, il essaye de se monter un band, il essaye de créer de la musique puis de devenir connu. Mais en même temps, lui, il avait une passion pour la tu sais, l'ébénisterie puis
1: le rembourrage,
0: les sièges, le rembourrage, le tissu. Ça a l'air qu'il était tapissier quand il était jeune, Jack White. Mais pourtant, tu sais, quand tu le regardes, il y a l'air d'un gars qui... En même temps, on est tous si surpris. C'est lui, le tissu, tout ça, puis la mode, puis tu sais, le look, le tu sais, pour lui, c'est ça a l'air bien important. Mais lui, il reproduisait ça dans les meubles quand il était jeune.
1: Et lui, chez Matelas Avantage, il capoterait.
0: Oui, oui. C'est fou, pareil, là. Ce gars-là, il est assez spécial. Et même que aujourd'hui, ça a l'air qu'il en fait encore à location. Et même que là, il a décidé d'ouvrir. Il va avoir une... c'est à Londres. Il s'est loué un local, puis il va nous présenter comme des œuvres d'art. Comme il s'est préparé comme je sais pas trop, là. Il va avoir des meubles, des toiles, plein d'affaires. Puis ce gars-là, tu sais, il est taponneux dans le bon sens du terme, là. Mais il aime ça créer. Fait qu'il a décidé de s'ouvrir une place à Londres pour présenter ce qu'il crée, ses œuvres, au-delà de la musique.
1: Donc, c'est... ce sera pas un, si j'ai bien compris, ce sera pas un magasin, là, où est-ce que tu peux aller acheter ta chaise ou ton fauteuil ou quelque chose. C'est des choses exposées, des choses extravagantes, des œuvres d'art. C'est pas du rembourrage. Écoute, parce que là, j'allais te demander, si moi, j'achète un fauteuil ou une chaise sur Marketplace, je vais-tu me ramasser chez Jack White,
0: t'sais? Je sais pas, pis imagine, là, tu t'achètes un fauteuil que Jack White a fait, pis là, tu lui dis, signe-moi-les. Comment ça peut valoir, ça? T'sais, pis d'après moi, il fait de la belle ouvrage. Je vais regarder un peu ce qu'il fait, Jack White. Il fait de la belle ouvrage. Puis surtout que ce gars-là, savais-tu qu'il était un gros passionné de baseball?
1: Ben là, écoute, tu pourrais me dire n'importe quoi. Je vais te dire oui, parce que quand t'es passionné de rembourrage, il y a aucune passion après ça qui est invalide. Là.
0: Et à un moment donné, c'est drôle parce que j'écoutais un match. OK, là, c'est champ gauche, champ mauvais jeu de mots. Là. Il était à une game des Nationals de Washington. Puis là, les présentateurs en première, deuxième manche, ils parlent de lui parce qu'il est là. Et là, il a quitté en troisième manche. Il y avait un show à aller faire. Il y avait une prestation à aller faire. Il est revenu à la fin de la game.
1: Finir sa bière.
0: Fait que tu sais, il a fait 1-2 dans le stade, 3-4-5-6, il est allé faire son show, puis 7-8-9, il est revenu. Il voulait vraiment voir la game de balle, puis c'est un gros, gros, gros fan de la MLB. Donc lui, regarde, il s'en permet. De toute façon, tu sais, il y a l'équipe puis l'argent pour le faire. Mais Jack White, Lazaretto, ce qu'on vient d'entendre comme tune,

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22: Hey!
21: Hey,
22: gars! Il y a un gars qui est en train de voler notre char!
21: Ben, ouvre la fenêtre, crise y attrait!
22: Hey, tu voles mon char, mon trou de cul?
23: Non, juste ton char.
22: Hein?
23: Ton trou de cul, je n'ai pas besoin.
22: Ben, tu pourras pas cloner ma clé. Hein? Je l'ai mis dans une boîte de métal.
23: Ouais, je sais, je l'ai trouvé à la boîte sur ton hood.
22: Ah, fallait-tu mettre ça dans la maison?
23: Ouais, c'est mieux.
22: Ben là, j'appelle le 911, là.
23: OK.
24: 911?
22: Oui, non, il y a un gars qui est en train de voler mon char chez nous.
24: Votre adresse?
22: Ah, colle. J'ai des problèmes cognitifs.
24: Ah, mon Dieu.
22: Tiga?
23: Oui?
22: C'est quoi mon adresse?
23: 1741.
22: Ah, j'ai 1741 de l'église.
24: Avez-vous le signalement du voleur?
22: T'as un petit peu, mon chum?
23: Oui.
22: T'as-tu un signalement?
23: Oui, je vais signaler quand je vais tourner sur ce rue-là.
22: Il va signaler, qui dit.
24: On vous envoie la police.
22: Merci.
23: Fait que c'est beau.
22: Hey, c'est pas correct, le jeune. Là, tu prends mon char, hein? Les assurances vont monter.
23: Oui, mais là, tu vas tomber sur le gaz. Là.
22: En plus, je suis vieux. Moi, si j'ai pas de char, je peux pas aller à la pharmacie.
23: Qu'est-ce que t'as besoin à la pharmacie?
21: Il manque juste des Tylenol.
22: Des Tylenol.
23: Des forts?
22: Ouais.
23: On a été chercher.
22: Ben, attends, la police va arriver.
23: Ah, c'est vrai.
22: Je vais les annuler.
23: Ouais, t'y rappelleras après.
21: Tandis, s'il veut du pudding chômage.
22: On a du pudding chômage.

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8: Ah, ben oui, les applaudissements de Minipot en studio.
9: Oui, on a du public aujourd'hui en studio.
8: On a du public.
9: On a du public.
8: Certainement.
9: Voilà.
8: Hey, ça va mal pour, ben, ça va mal. Façon de parler, mais, le sort s'acharne sur deux de nos groupes fétiches ici à Énergie, c'est-à-dire Iron Maiden, qui ont vu leur spectacle interrompu par une panne de courant.
9: Ah.
8: Le problème, c'était en France, et puis, ils sont en pleine vague caniculaire à Paris.
9: Ouh.
8: Fait que là, c'est pendant une heure, donc, les gens ont dû rester assis dans le noir dans le stade, parce que là, à un moment donné, si tout le monde se met à se lever, ils vont en panique
10: c'est
8: et
10: vrai,
8: ça.
10: Ben oui.
8: Puis là, il y avait chaud. Puis là, le concert a finalement repris une heure plus tard, mais il y avait un couvre-feu à 23h30. Fait que ils ont fait un genre de 20 minutes, puis ils ont été obligés de quitter malheureusement. Et après ça, ben, Metallica était sur scène aussi à Dublin. Et le guitariste Kirk Hammett a été victime d'une impressionnante chute de la scène en plein milieu du show.
10: Ah,
8: ouais,
10: j'ai
8: ri,
10: mais c'était nerveux.
8: Ben non, c'est correct. En fait, là, évidemment, la séquence est vue partout. Il y a 50 000 personnes qui étaient présentes. Il est tombé, en fait, dans la fosse située entre la scène et le public.
10: Oh.
8: C'est quand même une bonne chute.
9: Hey, c'est une drop, là. Puis il est pas jeune.
8: Il est pas jeune, c'est ça. Je sais pas, j'ai pas son âge, mais c'est sûr qu'il est au-dessus de 70.
9: T'étais pile dessus. Il y a 70.
8: Ah oui?
9: C'est la radio, mais il est là. Tu fais n'importe quoi, tant que t'as de l'air sûr.
10: Mais oui,
9: c'est sûr. Fait 36 à l'extérieur présentement. Point de rosée, 7 degrés.
8: 7 degrés.
10: Point de rosée, en après-midi.
8: C'était pendant la chanson Seek and Destroy, et puis ben là, il a fait un peu d'humour avec ça, puis il a rebaptisé la vidéo de sa chute, qu'il a lui-même posté Slip and Destroy.
9: Bien pensé.
10: J'aime ça.
8: Mais pour un monsieur âgé, quand même.
9: 70 ans.
8: Oui. Non, mais il est remonté. Il a fini la toune, là. Il est remonté sur scène, puis.
9: C'est ça,
8: plus de peur que de mal.
10: C'est ça qui est beau d'avoir fait énormément de drogue dans les années 70. Pourquoi cette génération-là, c'est ceux qui ont le plus consommé, c'est ceux qui sont encore debout? Ça me fascine.
8: C'est vrai pareil, hein?
10: Ça va vraiment à l'encontre de la santé publique.
9: Oui, mais en même temps, je pense que c'est parce qu'on sait qu'eux autres, ils ont survécu, mais combien d'autres que...
10: Oui, c'est vrai,
9: sont
10: t'as raison.
9: Overdose, là, tu sais. Mettons, pour un qui a été chanceux.
10: Ouais.
9: Commencez pas la drogue pour sauver, tu sais. Je dirais plus, bois de l'eau, hydratation, un peu de sport. Il a 63 ans.
8: 63 ans, ça suffit de rentrer au 6-12-12. Êtes-vous des fans des bonbons M&M?
9: Pas du tout. Prochaine histoire.
8: C'est assez simple. C'est rapporté par le Wall Street Journal.
9: Oui.
8: Et ils vont faire disparaître deux couleurs bien connues, c'est-à-dire le bleu et le marron. Il y aura plus d'M&M, et c'est pour réduire l'utilisation de colorants artificiels.
9: Marron, tu veux dire brun?
8: Brun, oui.
9: Pourquoi on dit pas brun?
8: Je sais pas, c'est écrit marron dans mon article.
9: Violet, c'est mauve. À un moment donné, là, t'es pas en France. Tu vas habiter en France, déménage!
10: Du coup, attends.
8: Du coup. Fait que voilà, c'est une nouvelle. Je sais pas pourquoi on parle de ça. En fait,
9: hey, j'adore.
10: C'est plate rare des M&M, pas de couleur. On s'entend qu'on va s'acheter une barre de chocolat, rendu là. On mangera pas des petites gouttes de chocolat, pas de couleur.
9: J'avoue que toutes tes M&M, si maintenant t'ouvres la poche pis sont toutes gris.
10: C'est épeurant.
9: Tu fais comme non, c'est pas bon.
10: C'est quoi cette réalité-là?
8: C'est vrai, effectivement. Puis ceux qui, les artistes qui demandaient juste une couleur, là, dans leur loge, ça va être compliqué.
9: C'était vrai, ça. Il y avait des gens qui demandaient juste des M&M rouges ou verts, puis il fallait que le pot soit rempli de ça, sinon ils se fâchaient.
8: Oui.
10: Vous me le diriez que si c'était de la boue de pouvoir,
9: c'est un peu tough, hein?
8: Pauvre gars qui est obligé d'ouvrir chaque sac, puis de les classer, puis les garder, en tout cas.
9: Oui, ça m'écœure un peu plus. Ça veut dire que tous les petits bonbons, il y a quelqu'un qui les a touchés avec ses doigts.
11: Ouais.
8: En plus, t'as raison, ça. Oui.
9: C'est
8: un bon point, ça.
10: C'est vrai, ça.
9: Ça m'écœure.
10: Les petits bonbons taponnés par un stagiaire, non rémunéré.
9: Le mot taponné.
10: Oui.
9: Le mot taponné. On le met en banque. OK.
8: Oui, taponné. Donc, puis finalement, c'est ça. Je sais pas qui a décidé de faire une étude là-dessus, mais ça a été fait. Il y a peut-être des sujets plus important comme trouver des remèdes pour des maladies graves, mais il y a des scientifiques qui ont décidé de faire le classement des tailles de poitrine dans le monde, pays par pays.
10: Des taponneurs!
8: Oui, des taponneurs, exactement. Fait que, voulez-vous le savoir? Écoute, j'ai le top 10, là, évidemment.
9: Par curiosité scientifique, j'aimerais le savoir.
10: Par rigueur.
9: Ben oui!
8: Regarde, attends, là, il faut que je retrouve mon classement.
9: Ben, c'est moi très clairement, au bas du classement, ça doit être la poitrine de chez Saint-Hubert. Elle est rendue petite, hein?
10: C'est la rédiflation.
9: Saint-Hubert, ton poulet, là, il est-tu malade? Il est-tu comme en fin de vie? Comme tu l'as acheté?
10: C'est du poulet sur le Ozempic.
8: Ah, c'est ça. Oui, mais c'est vrai qu'ils ont beaucoup de petits. En tout cas,
9: les frites, de moins en moins. Je pense que le poulet, il a essayé de manger les frites pour sauver.
8: Ça, c'est calme. OK. Donc, le Canada arrive dans le top 10, 9e du top 10, juste avant le dernier qui est la Pologne, là, dans les pays qui ont été. Après ça, ben on y va en montant. La Colombie, okay. Là, plus je monte, plus les cinq grossistes, si vous avez compris le principe. En Colombie, c'est du B ou du C en moyenne. Mm-hmm. Après ça, en Russie, c'est du B ou du C aussi. En Islande, en français, c'est quoi Islande?
9: Islande,
8: merci. J'étais pas loin.
9: C'est même quelqu'un qui parle pas anglais, là.
10: Même par déduction, là, je te dis.
0: Voilà. Les Pays-Bas, Monique. Iceland, c'est les Pays-Bas. L'Irlande.
8: Ça, c'est du C en moyenne. Même chose pour le Luxembourg. L'Angleterre, c'est du C. Les États-Unis, c'est du C. Et le pays numéro un où c'est en moyenne du C et du D, la Norvège.
10: Ah, oh. Ben, c'est ça, ils ont froid. Fait qu'il faut qu'ils se protègent.
8: Ouais.
10: J'imagine.
8: Ils se protègent avec leur sein?
10: Ah ouais. Ben, je sais pas. Peut-être que biologiquement parlant, il y a eu quelque chose de même, tu sais. Dans le temps, il n'y avait pas de foulard dans l'ancien temps, fait que là, fallait qu'il y ait comme des poitrines.
8: Et ça se peut.
10: Je sais pas. Personne embarque.
9: Y a-tu un cas répertorié de quelqu'un qui est pas mort d'hypothermie parce qu'il y avait une bonne paire? Je veux juste savoir.
10: C'est pas moi. Moi, j'ai pas la paire qui peut me sauver.
8: Qui peut te sauver. Mais c'est du naturel, tout ça. Mais je sais pas. En tout cas, bref, c'est pour le classement. Oui. Mais je me demande combien de temps ça a pris faire une étude comme ça, là, tu sais. Puis qui, puis comment ils font ça d'ailleurs? Est-ce qu'ils font venir des femmes dans une c'est quoi ils vont?
10: J'ai l'impression que c'est pas une femme qui a pensé à la base de cette étude-là. J'ai l'impression que c'est un gars qui voulait se financer un tour du monde.
8: Oui. Ça se pourrait, ça. Fait que voilà, c'était les nouvelles, oh my god.
9: C'est moi, j'ai adoré. Oui. Je le referais.
8: Oui.
9: On va le repenser, peut-être.
8: On va le repenser tantôt.
9: C'est sûr, je le repenserai dans 20 minutes.
8: Ah, écoute, pourquoi pas?
9: Ça?
8: Pourquoi pas?
9: Messagerie texte, si on vous le repasse dans une quinzaine. Hey, c'est toi. Décidez donc de la programmation.
8: Ben oui. 12.

0: Les assurances sont-tu rappelées?
1: Non, j'ai laissé 8 messages.
0: Ben voyons.
1: Un petit peu, je vais demander à l'intelligence artificielle.
0: Ouais.
1: Comment convaincre une compagnie d'assurance de te rappeler?
0: Pour convaincre une compagnie d'assurance de vous rappeler, j'ai juste à dire bonjour, j'aimerais payer, peu importe ce que ça coûte, pour assurer mon chien qui se pitche tout le temps devant les autobus puis souffle à neige, quitte à ce que ça me coûte 4 fois le prix du chien par année.
1: OK.
0: Quand je vous rappelle, là, vous parlez de votre inondation.
1: Hey, ça fait toute l'intelligence artificielle, hein?
0: Es-tu capable de raconter une joke?
1: Non, ça peut pas compter une joke.
0: Ah non, pourquoi?
1: Non, regarde.
0: Pourtant, c'est...
1: Compte-moi une joke.
0: C'est le gars qui arrive dans le magasin, puis... Ben, ça marche.
1: Non, attends.
0: Il y a l'autre, il dit, je cherche le département des jogging, là.
1: Où es-tu?
0: Puis l'autre, il dit, je ne pas parce que je suis plus capable.
1: Les autres, ça peut pas compter une joke, parce que ça rit trop de sa joke.
0: Bon, OK, mais c'est intelligent, pareil. Tu peux pas fourrer ça, l'intelligence artificielle, là.
1: Un petit peu, on va essayer.
0: Ouais, donc.
1: Quelle est la différence entre un glupututus puis un aftibdab?
0: Je ne sais pas, mais je sais la différence entre un gros épais et un pot d'olive.
1: Ah.
0: Il y en a un qui a pas de couvercle sur la tête.
1: Bon, ben...
0: T'as-tu un couvercle sur la tête, toi, mon petit truc?
1: On va te faire l'épicerie.
0: Ouais, on va le...

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2: C'est tombé hier. Carey Price va faire son entrée au temple de la renommée du hockey. Et je savais que ça allait arriver à un moment donné, mais j'ai hâte de parler à Marc Denis tantôt. Faut-tu surprendre que ce soit arrivé aussi vite? Hein? Parce que, tu sais, il est jeune encore, Carey Price. Et hier, j'ai trouvé ça drôle parce que les Sharks de San Jose qui ont fait un post sur les médias sociaux, l'as-tu vu?
3: C'était écrit. Oui, les Sharks sont, ouais, ils sont servis de la joke.
2: Félicitations à cette légende des Sharks. Parce que, tu sais, faut se rappeler que son contrat avait été échangé à San Jose.
3: Ouais.
2: Fait que, tu sais, sur papier, il était un Shark de San Jose, mais tu sais, c'était pas vraiment le cas, là. Mais n'empêche qu'il va faire son intronisation, puis il va le faire avec Patrice Bergeron, qui est un Québécois qu'on aime bien gros, qui a vu son numéro aussi être retiré par les Bruins de Boston. Mais là, hier, je me suis dit, un peu, regarde, on va aller regarder ses stats, parce que c'est quand même des stats impressionnantes pour ce qui est de Carey Price. Puis quand je vous dis, là, il y avait pas vraiment de questions à se poser. Il va faire son entrée au temple de la renommée. 361 victoires en carrière. Ça, là, c'est la première place chez le Canadien de Montréal. Il avait battu des Jacques Plante qui en avait 314, puis des Patrick Roy qui en avait 289. Donc, dans l'histoire du Canadien, il est numéro 1. Dans l'histoire de la Ligue nationale, il est 24e, Carey Price. Si on regarde aussi au niveau des Jeux blancs, il est au 3e rang chez le Canadien de Montréal avec 49. Celui qui domine, c'est Ken Dryden, tu sais, quand même, tu sais, mais c'est une autre époque aussi. C'est tout le temps difficile de se dire qu'on va comparer des époques, puis des, tu sais, c'est pas la même mentalité.
3: C'est ce que j'allais dire. Tu me disais que Carey Price était au 24e rang pour les victoires de tous les gardiens dans l'histoire de la Ligue, mais il a joué à une époque où est-ce que c'était beaucoup plus taxant sur le corps d'un gardien de gauler à tous les soirs. C'était pas possible pour lui de gauler une saison complète, de gauler des 70 matchs comme les Brodeur et Kiprusov faisaient autrefois. Lui, c'est pas possible. Là.
2: Même avant ça, tu sais, les gauleurs gaulaient toutes les saisons. Ben oui, c'était pas 82 matchs, là, mais n'empêche que t'as des gardiens de but, là. Tu sais, surtout à l'époque où on restait debout, là.
3: Puis les blanchissages, Ken Dryden, il y avait toute une équipe devant lui. Carey Price a jamais joué avec des superstars, là. Je pense qu'il y a un seul joueur qui a fait au-dessus de 80 points dans sa carrière. Là.
2: Fait que, tu sais, c'est louable. Et, tu sais, Ligue nationale, pour son classement dans les blanchissages, écoute, c'est 34e. Donc, quand même, puis... Mais là où vraiment il a réussi à battre un record, c'est vraiment sa saison 2014-2015. Écoute, c'est la première fois qu'on voyait ça, un joueur comme lui gagner 4 trophées dans la même année. Le Hart, le Vezina, le Jennings, puis le Ted Lindsay. Mm-hmm. Donc ça s'est jamais vu avant, 4 trophées, puis tu sais, c'est sûr que celui qui va lui manquer, c'est celui de la Coupe Stanley. Puis il a passé proche pendant la pandémie, mais encore là, tu sais, probablement que les gens auraient dit ouais, mais c'était pas une saison normale, tu sais, on avait comme notre ligue canadienne, tu sais, rappelez-vous, tu sais, passer les douanes, c'était pas possible. Fait que tu sais, pendant un certain moment, on affrontait tout le temps les Jets, les Flames, les Oilers, c'est une drôle de saison qui nous a rendu jusqu'en finale de la Coupe Stanley, puis on commençait à avoir du monde dans le Centre Bell. Mais quand même, il a fait une finale de la Coupe Stanley,
3: ouais.
2: Il a une médaille d'or olympique,
3: il en a deux.
2: Il a gagné aussi au championnat mondial junior, tu sais,
3: la Coupe du monde,
2: ligue américaine, il a gagné. C'est là qu'on l'avait connu, nous autres, à Montréal. On s'était dit, il est-tu vraiment bon, lui? On l'avait amené dans la Ligue américaine vers la fin d'année, puis il avait gagné la Coupe dans la Ligue américaine. Fait que, tu sais, Carey Price, c'est un gars qui a une feuille de route sublime, extraordinaire. Puis, tu sais, pour bien des jeunes, là, c'est leur idole aujourd'hui. Tu sais, des chandails de Price, on va en voir encore dans le Centre Bell. Tu sais, tout le monde a des souvenirs de ça. Tu sais, comme, mettons, toi, ton idole de jeunesse, c'est qui? Mettons, domaine sportif, toi, t'as-tu une idole de jeunesse?
3: Absolument. Ben, moi, c'est la réponse plate, là. Je suis vraiment désolé, là. Je vais être poche, mais c'est Sidney Crosby.
2: C'est normal.
3: Quand j'ai commencé, moi je suis né en 2001, je l'ai dit tantôt, Sidney Crosby est rentré dans la Ligue nationale en 2005. Alors je commençais à écouter le hockey sérieusement, à m'intéresser à la Ligue nationale, à connaître des noms, à gamer aussi à NHL, en même temps que Sidney Crosby est rentré dans la Ligue. Moi j'ai connu l'arrivée de Crosby et Ovi. En même temps, je les ai vus évoluer pour l'entièreté de leur carrière, puis ça va vraiment... Je sais pas qu'est-ce que ça va me faire, en fait, lorsque ces deux-là vont accrocher leur patin. J'ai jamais connu la Ligue nationale sans Sidney Crosby ni Alex Ovechkin.
2: En fait, tu vas pogner un coup de vieux.
3: Vraiment.
2: Là, pour la première fois de ta vie, tu vas voir des gars rentrer dans la Ligue nationale et sortir de la Ligue nationale. Ça, dans ça, là, tu te fais, OK, c'est correct, on vieillit, hein? Fait que toi, tu l'as pas connu avec l'Océanique pantoute, là, zéro, là.
3: Zéro pinball.
2: Moi, je me rappelle l'avoir vu à Québec, puis il fallait se battre pour avoir des billets, puis je l'avais vu faire un but, deux passes cette journée-là, je pense, contre les Remparts. Une petite game pour Crosby dans ce temps-là, un but deux passes. Fait que, tu sais, puis moi, mon idole, c'était, moi, quand j'étais jeune, c'était Vladimir Guerrero. Mm-hmm. Puis au baseball, puis je prenais le même swing que lui. Tu sais, ça devient comme des influences majeures pour, tu sais, nos façons de faire, nos façons d'être aussi dans le sport. Puis, tu sais, il y en a plein de petits gardiens de but là qui sont revenus dans leur équipe puis qui ont décidé de prendre des techniques comme Carey Price.
3: De porter le 31.
2: Exactement, tu sais, des 31. D'après moi, il y en a partout là. Fait que, tu sais, c'est un joueur qui a été marquant, oui, pour la Ligue nationale, oui, pour le Québec, surtout pour le Québec, tu sais, à Montréal, tout ça. Fait que, on va en parler avec Marc Denis, d'ailleurs, un peu plus tard, vers les 8h05. Marc Denis, exceptionnellement, qui va nous parler, il m'a dit oui tout de suite hier. Fait que, Marc,
3: on vient nous voir, nous autres.
2: Ouais, ben, on va l'appeler. Il est pas, il est censé passer une partie de l'été au Saguenay, mais je pense qu'il est pas rendu encore. Tu sais, il y a le 1er juillet, pis tout ça aussi dans les.
3: Non, mais
2: je sais,
3: il vient nous voir, il va être avec nous autres, là. C'était au sens figuré.
2: Je veux pas créer de faux espoirs. Dans quelques instants, on va jouer dans la zone de jeu et on va jouer à un quiz. Connais-tu ton Québec?
3: J'ai hâte.
2: Textez 61212, je veux jouer, vous pourriez gagner votre forfait dégustation double pour le Festival des bières du monde. Et un quiz pas nécessairement facile, il est pas trop difficile, il est accessible, mais c'est quand même des questions pointues. On vous demandera pas la couleur du drapeau, là, tu sais. On va aller ailleurs. Mais 61212, je veux jouer, on fait ça après Nickelback et Photograph dans le Boost.
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20: Hey!
21: Hey,
20: y'a un gars qui est en train de voler notre char!
21: Ben, ouvre la fenêtre, crie après!
20: Hey, tu voles mon char, mon trou de cul?
22: Non, juste ton char.
20: Hein?
22: Ton trou de cul, je n'ai pas besoin.
20: Ben, tu pourras pas cloner mes clés, hein? Je l'ai mis dans une boîte de métal.
22: Ouais, je le sais, j'ai trouvé la boîte sur ton hood.
20: Ah, fallait-tu mettre ça dans la maison?
22: Ouais, c'est mieux.
20: Ben là, j'appelle le 911, là.
22: OK.
23: 911?
20: Oui, non, y'a un gars qui est en train de voler mon char chez nous.
23: Votre adresse?
20: Ah, colle. J'ai des problèmes cognitifs.
23: Ah, mon Dieu.
20: Tiga?
22: Oui?
20: C'est quoi mon adresse?
22: 1741.
20: Ah, c'est ça, 1741 de l'église.
23: Avez-vous le signalement du voleur?
20: T'as un petit peu, mon chum?
22: Oui.
20: T'as-tu un signalement?
22: Oui, je vais signaler quand je vais tourner sur ce rue-là.
20: Il va signaler, qui dit.
23: On vous envoie la police.
20: Merci.
22: Fait que c'est beau.
20: Hey, c'est pas correct, le jeune. Tu prends mon char, hein? Les assurances vont monter.
22: Oui, mais là, tu vas tomber sur le gaz. Là.
20: En plus, je suis vieux. Moi, si j'ai pas de char, je peux pas aller à la pharmacie.
22: Qu'est-ce que t'as besoin à la pharmacie?
21: Il manque juste des Tylenol.
20: Des Tylenol.
22: Des forts?
20: Ouais.
22: On a été chercher.
20: Ben, attends, la police va arriver.
22: Ah, c'est vrai.
20: Je vais les annuler.
22: Ouais, t'y rappelleras après.
21: Mandy, s'il veut du pudding chauvin.

0: Oui. C'est-tu dans un feature? C'est-tu une fois, c'est comme trois fois à l'heure?
1: Non, c'est,
2: Ah, tu faisais ce jeu-là, non?
0: Oui, non, non.
1: Oui, en lien avec l'anecdote de la madame.
0: Je me suis rappelé,
1: OK. La madame de tantôt.
0: Et ça, toi?
1: Fait que, y a pas de bonne, c'est deux options. Il y en a pas de bonne, mais il faut quand même faire un choix. Alors, chanter la danse à Saint-Dilon au karaoké devant 50 000 personnes. Fait qu'il faut être assez à l'aise.
2: Oui, ben oui, ça, c'est cool, ça.
1: Ou oublier les paroles de gens du pays devant Gilles Vigneault, mettons.
3: Hé, mon Dieu Seigneur.
2: Ah, ben non, là, la première.
1: La première?
2: Ben oui.
3: Ouais.
2: Oui. C'est un morceau de patrimoine.
1: OK.
2: C'est peut-être plus au goût du jour. Mais tu sais quoi? Il faut pas avoir honte d'où on vient. Ce sont des racines. Et sans les racines, connard, ton arbre, il va tenir comment? Mais c'est ça. Hein, c'est ça. On oublie d'où on arrive. On ne se rappelle pas nos origines. Puis en cette journée de Saint-Jean, là, faut arrêter de trouver ça drôle, notre patrimoine.
1: Oui.
2: Faut le supporter, le soulever. Fut un temps. On était en gang ensemble. Oh, Seigneur. Oh.
1: Oui, c'est ça.
3: C'est beau, là.
2: C'est ça, là.
1: C'est ça.
3: Vraiment beau.
1: OK. Le prochain... Toi, excuse-moi, je t'ai pas demandé.
3: Ben, moi, si tu me donnes l'opportunité de chanter devant 50 000 personnes...
1: Tu veux?
3: Ben,
2: tu chantes, toi?
3: Ah, ouais.
2: T'as-tu ton band encore?
3: J'ai
2: vous êtes
3: plus chicané. Mon band, c'est chicané.
2: Vous êtes chicané encore,
3: ouais.
2: Hein?
1: T'avais un band, OK.
3: Ouais.
2: Ben, il y en a un qui est bien dans l'aube, là. Fait que...
1: Ah, c'est ça, exact. Je comprends. Ben, c'est un band. OK, aller à un défilé de la Saint-Jean avec un drapeau du Canada dans le cou, puis un ghetto blaster qui joue du Nickelback à tue-tête.
4: Ça
1: va mal. Ou avoir une casquette Make America Great Again en écoutant Born in the USA au même défilé de la Saint-Jean. Fait que
3: ben,
1: dans tous les cas,
3: ça va être le Canada, là, moi, là,
1: oui.
3: Avant, là, les États-Unis.
1: Ah ben, oui. Toi, tu vois pourquoi?
2: Écoute, moi, j'irais avec l'option du Canada pour la raison très simple que je suis un grand fan de Nickelback.
1: De Nickelback.
2: J'adore ça.
3: Look at this.
2: J'adore ça.
3: Moi,
2: quand j'ai ben de l'ouvrage à faire à la maison, je pars Nickelback, je fais tout mon ménage parce que je me donne pas le droit de former le son tant que j'ai pas fini, fait que ça me motive.
3: Un fan.
1: Ah, OK, écoutez Bernard Drinville chanter Les Cowboys fringants durant 24 heures, ça donne ceci.
5: Je suis content que tu reviennes, t'arrives en même temps que l'automne, c'est que ça m'a fait bien de la peine de voir partir ma mignonne.
1: Ça va bien.
2: Okay.
1: Oh, ou écoutez La Zigaison chantée par une Madame Chaudaille au Parc Maisonneuve durant 24 heures.
2: C'est quoi, je serai gentleman, Magali? À toi d'abord.
1: Oh.
3: Ben moi j'y vais. Je peux pas. Je pense j'y vais avec Bernard.
1: Ah oui. Hein?
3: Parce que pour vrai, à chaque fois que j'entends cet extrait-là, on dirait qu'il y a encore une couche de ridicule qui apparaît, puis ça me fait encore rire. C'est comme une blague infinie.
1: Oui.
3: Vraiment, c'est un leg humoristique incroyable, Bernard Drinville. Puis je le remercie pour ça.
1: Merci
3: pour la belle joke.
2: Je trouve pas ça drôle, moi, Magali.
3: Oh non, il repart.
2: Magali Saint-Vincent qui est avec nous en studio, je trouve pas ça drôle. Je m'excuse, c'est rare. Je fais une sortie comme ça aussi.
1: Oui.
2: Aussi solide, là, mais là, oui. Je m'excuse. Monsieur Drinville, il chantait avec le cœur, quelque chose de notre patrimoine. Il faut arrêter de notre patrimoine. Nos racines, là, c'est de là qu'on vient. Il fut un temps que notre arbre, on était fiers. On était quoi? On était un grand arbre, un grand chêne fier avec des racines profondes, bien droites qui poussaient vers le soleil. Mais non, on est quoi? L'ombre de nous-mêmes. On est quoi comme arbre? Un peuplier, parce qu'on est un peuple plié. Et même, il ne reste plus rien de notre arbre qu'on réduit en charpie pour le crayon. Non, le copeau de bois, à chaque année, on s'effrite et c'est bien sûr, hein, on est quoi? On est devenu du paillis de bois. C'est pour ça que M. Villot chantait Jean du paillis. Levez-vous, mes amis, et célébrez votre origine. On est fiers de cette patrie et tout le monde est bienvenu qu'on célèbre ensemble. Voilà!
1: C'est toi qui es sur les plaines d'Abraham pour le discours patriotique à soir, parce que moi, je t'engagerais, là.
2: Il voulait pas, là, parce que l'année passée, j'ai lancé des bouteilles. Ah.
1: Oui, le cochon, vas-y vite.
6: Écoute, j'aimerais célébrer mon pays en chantant.
1: Oh non. On en fait un dernier. OK, tu préfères te brûler complètement les sourcils et le fond de culotte en sautant par-dessus le feu de la Saint-Jean ou échapper ton téléphone et ton portefeuille dans le feu de la Saint-Jean en sautant par-dessus? Qu'est-ce qui est plus important, ton portefeuille et ton téléphone ou te brûler les sourcils puis le fond de culotte? C'est ça, là. En gros, tu sautes par-dessus le feu, là. Il y a beaucoup de gens qui sautent dans le feu là, à Saint-Jean, c'est un classique.
2: Attends, mais je perds quoi si je saute dans le feu?
1: Tes sourcils et ton fond de culotte, ton téléphone puis ton portefeuille. Elle aurait pas besoin de réfléchir tant que ça. Là. Il ouais, se prend la tête.
2: Tout, moi, les sourcils, c'est parce que c'est tout ce qui me reste.
3: Oui, c'est vrai. Hey, ça serait beaucoup de front, hein, toi, pas de sourcils.
2: Ah, ça serait
3: comme infini front.
2: Ah, puis déjà, j'ai pas mal de front. Là.
1: C'est ça.
2: Passe.
1: Magali, veux-tu y aller?
3: Oui, ouais, moi, je sac mon portefeuille, je sac mon téléphone, puis le lendemain, je me refais une identité sous un autre nom. Je m'appelle Nicole Merveille.
1: Oh!
2: Nicole Merveille.
3: Okay. Oui.
2: Madame Merveille.
3: Madame Merveille. J'ai refait ma vie. Soit avec un autre portefeuille, un autre téléphone.
2: Okay. Nicole Merveille. Bon? C'est-tu le nom de ton mari? T'as-tu pris le nom de ton mari, Nicole Merveille?
3: Oui, on s'est marié en 64. 3 ans avant Expo 67.
1: Ah, ben oui.
3: C'était un peu un beau mariage.
1: Ah, il est décédé maintenant?
3: Oui.
1: Ah, c'est ça. OK. Je pense qu'on a fait le tour de ça, hein. Bon, parfait. Quel show. Écoute, c'est très, très drôle.
2: Oh.

0: Les assurances sont-tu rappelées?
1: Non, j'ai laissé 8 messages.
0: Ben voyons.
1: Un petit peu, je vais demander à l'intelligence artificielle.
0: Ouais.
1: Comment convaincre une compagnie d'assurance de te rappeler?
0: Pour convaincre une compagnie d'assurance de vous rappeler, j'ai juste à dire bonjour, j'aimerais payer, peu importe ce que ça coûte, pour assurer mon chien qui se pitche tout le temps devant les autobus puis les souffleuses à neige, quitte à ce que ça me coûte 4 fois le prix du chien par année.
1: OK.
0: Quand tu vous rappelles, là, vous parlez de votre inondation.
1: Hey, ça fait toute l'intelligence artificielle, hein?
0: Es-tu capable de raconter une joke?
1: Non, ça peut pas compter une joke.
0: Ah non, pourquoi?
1: Non, regarde.
0: Pourtant, c'est...
1: Compte-moi une joke.
0: C'est le gars qui arrive dans le magasin, puis... Ben, ça marche.
1: Non, attends.
0: Il y a l'autre, il dit, je cherche le département des jogging, là.
1: Vois-tu?
0: Puis l'autre, il dit, je ne sais pas parce que je suis plus capable.
1: Les autres. Ça peut pas compter une joke, parce que ça rit trop de sa joke.
0: Bon, OK, mais c'est intelligent, pareil. Tu peux pas fourrer ça, l'intelligence artificielle, là.
1: Tu peux, on va essayer.
0: Ouais, ouais, donc.
1: Quelle est la différence entre un glupupstus puis un aftib dab?
0: Je ne sais pas, mais je sais la différence entre un gros épais et un pot d'olive.
1: Ah.
0: Il y en a un qui a pas de couvercle sur la tête.
1: Bon, ben, oui.
0: T'as-tu un couvercle sur la tête, toi, mon petit truc?
1: On va te faire l'épicerie.
0: Ouais, on va le faire.

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2: Et ce matin, on n'a pas vraiment le choix de passer à côté des événements qui se sont passés. Yann, du côté de Montréal, on est dans le coin du boulevard Descaries, un coin qui est très passant du côté de Montréal. Puis, tu sais, pendant l'alerte, il a fallu vraiment bloquer le trafic. Parce qu'on avait un homme à une fenêtre qui avait une arme quand même à longue portée. Et il était là pour faire du dégât. Et après, quand on constate un peu justement ces fameux dégâts, on parle de 3 décès hier. Et parmi les décès, ben, il y a un citoyen, il y a un policier et il y a le tireur. Qui lui finalement au rez-de-chaussée ben a été atteint par un tir et lui aussi est décédé dans tous ces événements là mais c'est triste pareil, tu sais. Puis des fois tu essaies de te mettre dans la tête que, tu sais, oui, les policiers savent quel risque ils courent en faisant ce métier là tu sais, en rentrant à l'école probablement qu'ils s'en vont parler aussi, il y a beaucoup de sensibilisation qui est faite, mais quand tu le vis pour de vrai sur le terrain, là, c'est une autre game.
3: Tu touches un point intéressant, P.A. J'ai aucune manière de le savoir. Écoute, ma job, puis on en parlait off mic, là, tu sais, on se disait, nous autres, on rentre le matin, on anime à radio. Peu importe ce qui se passe, ça se peut qu'on se lève du mauvais pied, ça se peut qu'écoute, on aille un show dont on est peu fier, ça se peut que, gars, il y en a des mauvaises journées, peu importe c'est quoi tu fais dans la vie, il y en a des mauvaises journées. Mais quand t'es policier, tu acceptes le fait qu'en te présentant au travail le matin, il y a une possibilité réelle que ce soit ta dernière journée. C'est pas pour rien que t'as un gun sur toi, c'est parce que tu fais un métier dangereux. Puis tu parlais des 3 décès. Mm-hmm. Faut mentionner aussi qu'il y a une policière qui a été gravement blessée, puis on ne connaît pas encore son état de santé.
2: Puis tu sais, il y en a. Puis hier, j'écoutais, mettons, RDI, j'écoutais les émissions spéciales qu'ils ont fait, tu sais, là-bas. Puis même si c'est à Montréal, tu sais, ça nous touche. Une fusillade comme celle-là au Québec, c'est rare que ça arrive, tu sais. Mais lui, il nous disait. Au niveau des policiers, c'est sûr qu'il va y avoir de l'aide qui va être proposée. Parce que, tu sais, t'en as certains là-dedans qui le connaissent. La victime, le policier, qui malheureusement est mort en service. Tu sais, il y en a qui ont pris leur chiffre de nuit, là. Tu sais, ça prend des gars, ça prend des filles, des patrouilles, puis on continue comme, ben, tu sais, pas comme si de rien n'était, mais n'empêche que, tu sais, la vie continue. Fait que pour eux, c'est de mentalement se dire, OK, vivre ce moment-là, se dire, hey, ça aurait pu m'arriver à moi. Tu sais, l'appel, tu sais pas qui va le recevoir, sur quel événement tu vas arriver en tant que policier, qui est là, est-ce qu'il y a des armes, est-ce que ça va ramener le débat aussi là de toutes les en tout cas, peu importe le port d'armes, tu sais, au Canada, tout ça, les registres et tout. Mais n'empêche que ça a marqué bien du monde ça hier et on commence à avoir un peu plus de détails, OK? Là, ce qu'on sait, puis je lis entre autres l'article de la presse, c'est que ce sera un homme de l'Alberta qui est débarqué du côté de Montréal. Un homme qui a envoyé un manuscrit de 105 pages à plusieurs médias. Et là-dedans, il expliquait un peu sa vision, ce qu'il voulait faire. Et lui, ce qu'on nous dit, c'est qu'il y avait une longue liste de cibles. Et il voulait attaquer, tu sais, parce que lui, il dit, il accuse les grandes sociétés de profiter de l'ordre social actuel. Et il voulait s'en prendre à des sièges sociaux internationaux, dont ceux de pornographie. Et l'une des raisons pourquoi il aurait été à Montréal, c'est pour s'en prendre à Pornhub. Parce que Pornhub, c'est à Montréal, le siège social est à Montréal, les propriétaires sont là, ceux qui gèrent le site sont là du côté de Montréal, et donc c'est la façon qu'on explique sa présence et son acte. En même temps, je sais pas s'il s'attendait à être capable de faire un world tour puis d'aller où, tu sais, partout au Canada puis partout aux États-Unis pour faire ce genre d'attaque-là puis s'en prendre aux sièges sociaux. Mais hier, la cible, semble-t-il que ça pourrait être Pornhub. Et on parle d'un homme aussi, tu sais, quand on lit un peu dans les détails, puis on est toujours conditionnel, parce que, tu sais, on est vraiment au début de l'enquête.
3: Ouais, c'est provisoire.
2: Tu sais, c'est ça, mais on parlerait d'un homme qui est misogyne, qui...
3: Un incel.
2: Exactement, c'est le terme qui... Tu sais, puis hier, il y en a qui voyaient ça, incel, ça veut dire quoi? C'est cette gang-là, tu sais.
3: Incel, c'est la contraction de deux mots. C'est involuntary celibate, les célibataires involontaires, les hommes frustrés qui croient que les femmes sont contre eux ou des purs misogynes.
2: Ces gens-là aussi ont comme des groupes de discussion sur lesquels, tu sais, ils vont nourrir cette haine-là et qui vont s'échanger des propos qui sont alarmants, qui sont, tu sais, c'est... Puis, tu sais, je lisais hier des commentaires de femmes sur mon Facebook qui disaient « Voici pourquoi je suis féministe encore, tu sais, en 2026. C'est à cause de situations et d'hommes comme lui. » Donc, tu sais, ça amène tout un gros débat ce qui s'est passé à Montréal hier. Oui, c'est important, mais on dirait qu'on a comme sous-estimé un peu l'impact que ça peut avoir dans notre débat de société, tu sais. Puis, je te racontais aussi que j'ai dormi dans cet hôtel-là. Ça s'est vraiment passé dans un quartier, c'est... un genre de quartier jeune professionnel à Montréal, tu sais, jeune célibataire, 30
3: quartier
2: ans.
3: Trendy.
2: C'est ça, tu sais, parce que c'est un hôtel qui existe depuis pas très longtemps. Juste à côté, t'as des condos, t'as des
3: c'est
2: logements.
3: C'est un bel hôtel.
2: C'est ça, tu sais. Puis il y a comme plein de petits restaurants, il y a des petites épiceries fines, des cafés dans le coin, puis tu sais, c'est vraiment une belle place. Et lui, ben, c'est là qu'il a choisi de commettre son acte. Donc, l'enquête se poursuit parce que pour l'instant, comme je vous dis, c'est à peu près les détails qu'on a. Donc, lui, il aurait vraiment ciblé Pornhub. Il voulait s'en prendre à toutes les grandes sociétés, les entreprises internationales dans le domaine de la pornographie, comme quoi on profite du contexte social. Bref, c'est une grosse histoire à suivre au courant de la journée. Le SPVM qui a fait son point de presse hier aussi. J'imagine qu'ils donneront éventuellement plus de détails, mais c'est triste. On va se le dire, c'est triste. On va changer de sujet. À quelques instants, fête du Québec. Je me souviens, là, on est-tu tanné? On est-tu rendu à changer de devise au Québec?
3: Ah non, c'est pas quelque chose qu'on change, voyons donc.
2: Ça existe depuis quand?
3: Non, je ne sais pas.
2: 1883?
3: C'est qui avait dit ça?
2: C'est une recherche. Non, mais t'as pas besoin. Je l'ai fait pour toi.
3: Tu le sais.
2: Puis on va s'en parler dans quelques minutes. Puis je vous demande, 6-12-12 et sur Facebook aussi. J'ai mis le post sur notre page Facebook d'Énergie 94.5. Si on avait trouvé une nouvelle devise pour le Québec, ce serait quoi?
3: Hey, c'est une bonne question que tu poses, on pense à ça.
2: Exactement, puis on va s'en reparler en détail. Juste après, Jimmy Eat World, une toune qui, moi, a bercé mon secondaire. Voici The Middle sur Énergie dans le Boost, partout au Saguenay-Lac-Saint-Jean.
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2: Hey!
3: Hey,
2: gars! Il y a un gars qui est en train de voler notre char!
3: Ben, ouvre la fenêtre, crise après!
2: Hey, tu voles mon char, mon trou de cul?
4: Non, juste ton char.
2: Hein?
4: Ton trou de cul, je n'ai pas besoin.
2: Ben, tu pourras pas cloner ma clé. Hein? Je l'ai mis dans une boîte de métal.
4: Ouais, je le sais, j'ai trouvé la boîte sur ton hood.
2: Ah, fallait-tu mettre ça dans la maison?
4: Ouais, c'est mieux.
2: Ben là, j'appelle le 911, là.
4: OK.
5: 911?
2: Oui, non, il y a un gars qui est en train de voler mon char chez nous.
5: Votre adresse?
2: Oh, colle. Hein? J'ai des problèmes cognitifs.
5: Ah, mon Dieu.
2: Petit gars?
4: Oui?
2: C'est quoi mon adresse?
4: 1741.
2: Ah, j'ai 1741 de l'église.
5: Avez-vous le signalement du voleur?
2: T'es un petit peu, mon chum?
4: Oui.
2: T'as-tu un signalement?
4: Oui, je vais signaler quand je vais tourner sur ce rue-là. Là.
2: Il va signaler, qui dit.
5: On vous envoie la police.
2: Merci.
4: Fait que c'est beau.
2: Hey, c'est pas correct, le jeune. Tu prends mon char, hein? Les assurances vont monter.
4: Ouais, mais là, tu vas sauver sur le gaz. Là.
2: En plus, je suis vieux. Moi, si j'ai pas de char, je peux pas aller à la pharmacie.
4: Qu'est-ce que t'as besoin à la pharmacie?
3: Il manque juste des Tylenol.
2: Des Tylenol.
4: Des forts?
2: Ouais.
4: Ouais, t'es cherché.
2: Ben, attends, la police va arriver.
4: Ah, c'est vrai.
2: Je vais les annuler.
4: Ouais, t'y rappelleras après.
3: Tandis, s'il veut du pudding chômage.
2: On a...

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3: OK.
4: J'adore ton thème. Et tu nous parles de Saint-Jean aujourd'hui.
3: Eh oui, c'est la Saint-Jean, hein, ou comme moi je l'appelle, une grosse journée pour le T4 de mes aïeux. vu que le gouvernement veut plus de religion, hein, essaye d'avoir un État laïque, va falloir renommer ça, cette fête-là. Et il y en a qui l'appellent la fête nationale, mais moi je trouve ça dole. Fait que je propose des noms. J'ai la Saint-Jean Bonzaïon.
4: Oh oui, oui.
3: La Saint-Jean Baptiste-Petite-Lidame. Si ça vous parle, ou moi, oui. Je vote pour la Saint-Carles Tremblay.
4: Ah, Saint-Carles, oui, j'aime bien ça, j'aime ça.
3: Je trouve qu'il mériterait. Faut commencer à revoir l'image de cette fête-là, parce que l'histoire du vrai Saint-Jean-Baptiste là est vraiment weird. Là. Ah, oui. C'est une affaire de petit Jésus, OK, mais en gros, c'est un prophète que tout le monde voulait appeler Zacharie, mais qu'au moment de sa circoncision, tout le monde a décidé qu'il s'appelait Jean. OK. Fait qu'on fête la fête d'un gars important à cause de son prépuce.
4: Ah, oui, oui.
3: Évidemment que tout le monde agit comme une graine cette journée-là, là. C'est un hommage, hein?
4: C'est ça.
3: Et j'en profite en onde pour dire que c'est un bon moment pour appeler aux garçons de bien se laver en dessous du petit Jean. Je sens que Lee est content de moi.
5: Oh,
4: Pierre,
3: oui,
4: bravo.
3: Merci. Il y a des pays dans le monde où les gens ont des habits traditionnels pour fêter. Hein? Nous autres, notre habit national, c'est chaises de camping, un chapeau qui tient deux canettes de bière, puis un drapeau en guise de cap.
5: C'est ça.
3: Puis pendant qu'ils ont une cape sur le dos, ben ils ont même plus de rideaux.
4: C'est ça.
3: Pour un pays que le slogan, c'est « Je me souviens », on s'arrange pour pas se rappeler de grand-chose le lendemain, là, je trouve. On est sur le territoire où il y a le plus de réserves d'eau douce au monde et je trouve qu'on n'en boit pas beaucoup.
4: Oui.
3: En même temps, avec la montée de l'intelligence artificielle puis l'eau que ça consomme, ben, encourager nos microbrasseries, c'est rendu écologique, hein,
4: ben
3: les
4: oui,
3: gars?
4: Ben oui.
3: Moi, j'ai un hot take, là, mais vu qu'on parle français, j'ai une prise chaude. mais ça devrait être... Là,
5: bravo.
3: Merci. Ça devrait être le fédéral qui finance les chaudes de la Saint-Jean. On devrait appauvrir le Canada en leur demandant plus de sous pour nos parties.
4: Ben oui.
3: Ben oui. Parce qu'on va se le dire, là, il y a des petits villages pas fusionnés dans le Québec qui ont pas l'argent de se payer un vrai beau spectacle avec genre Marc Dupré, là.
4: Non, ben non.
3: Fait qu'elles sont comme pognées avec une fille qui a gagné cégep en spectacle qui chante Poussière d'ange. Là, arrêtez d'y donner espoir, hein. Sa voix me donne envie de faire ce qu'ils ont fait aux Patriotes.
4: Oh,
3: me pendre.
5: Non.
3: Pas tout le monde qui est fait pour parler devant du monde, hein. Même les maires. Là, moi, je me souviens d'une année dans ma ville, OK. Je vous dirai pas c'est quoi, là, ma ville natale, mais je suis souvent de terre bonne humeur.
4: Ah, oui, OK.
3: Où le maire a été tellement chaud d'ail une année qu'on n'a jamais compris qu'est-ce qu'il voulait nous dire.
4: Ah, oui.
3: Puis une couple d'années après, ce gars-là s'est fait arrêter pour corruption.
4: Ah, ben oui.
3: Puis au tribunal, il a été tout aussi incohérent. Fait que d'après moi, il était tellement chaud que j'ai jamais eu le temps de dégriser avant le procès. Là, c'est pas. Puis là, je veux pas avoir l'air de mauvaise foi. Là, je veux pas chialer, tu sais, contre les spectacles, là. Ça donne la job à des gens qui en ont vraiment juste une cette journée-là, tu sais. Genre, les artificiers.
4: Oui.
3: Les gens de feu d'artifice.
4: C'est vrai.
3: Pensez-y deux minutes, là, mais ces gens-là, tu sais, moi, je me souviens, là, plus, s'il y a des gens qui étaient là, s'il vous plaît, textez-nous au 6-12-12, là, mais à Terrebonne, il y a une année où l'artificier, il y a eu une moins bonne gig, là, il y a une couple d'années.
4: Ah oui.
3: Puis on regardait le feu tomber sur la bibliothèque patrimoniale, ouais. Sur les gens. Ça te dit de quoi, Olivier?
6: J'étais là.
3: C'est vrai,
6: oui,
3: t'étais
6: oui,
3: là?
6: Oui.
3: Je suis tellement content.
6: En arrière du moulin, là.
3: Oui, c'est ça.
6: Oui.
3: Ça tombait sa toiture. En tout cas. En même temps, on peut pas y en vouloir au gars. Où tu vas roder ça, un feu d'artifice? Si t'as pas le talent d'être sur l'international des feux, l'Auto-Québec, j'ai l'impression que tu restes artificier de la relève avec Christy Bout.
4: Oui.
3: Un artificier, c'est juste un pyromane qui a un sens artistique, tu sais. Si mon enfant voulait devenir artificier, là, ben moi je serais comme, ben viens, ça va faire un tour de machine jusqu'à Pinel, mon brave, là.
4: Oui.
3: Puis je suis quelqu'un qui a dû annoncer à ses parents qu'elle voulait faire de l'humour. Fait que... Puis il y a pas juste les feux d'artifice qui me font douter là du bien fondé de la Saint-Jean. Il y a les feux de joie aussi.
4: Mm-hmm.
3: On s'entend que ton feu il reste de joie si personne se sac dedans.
4: Et c'est ça.
3: À la fin de la soirée, il reste plus beaucoup de feux de joie, de ce que je comprends. Puis le feu de Saint-Lin, il est pas de joie, il y a tout le temps quelqu'un dedans. Puis avec les changements climatiques, j'ai comme l'impression qu'il y a une génération pour qui c'est plus un feu d'angoisse qu'un feu de joie. Là,
4: oui.
3: au moins tout le monde, faites-vous-en pas, on a le show télévisé, hein, le gros show de la Saint-Jean. Hey, je sais bien pas, là, ça va être quoi le discours cette année. Hein? Mm-hmm. La personne qui va faire le discours est mieux d'être bonne pour battre Antoine Bertrand l'année passée parce qu'on se souvient que ça avait fait parler. Là, t'sais. Alors là, moi, je propose... la même idée, OK, mais avec toutes des compagnies québécoises qui aimeraient participer. T'sais, okay. On y va en mode commandite.
4: Oui.
3: Ça va comme suit. Hey, les Québécois! Dring, dring, dring! Que désirez-vous?
4: Oui.
3: Un pays?
4: Un pays.
3: Mais il y en a qui disent qu'un, c'est bien, mais deux, c'est mieux.
4: Mm-hmm.
3: Mais peu importe où tu te situes, que tu viennes de Honda de Blainville, Honda de l'île Perrault, tu vas trouver de tout, même un ami, à des gratteux de petits prix.
4: Oh.
3: Pop sac à vie, sauce sec, fi copain, parce qu'ici, c'est Pepsi.
4: Oui.
3: Puis là, madame, était contente.
4: Oh. Excellent. Wow.

0: Les assurances sont-tu rappelées?
1: Non, j'ai laissé 8 messages.
0: Ben voyons.
1: Un petit peu, je vais demander à l'intelligence artificielle.
0: Ouais.
1: Comment convaincre une compagnie d'assurance de te rappeler?
0: Pour convaincre une compagnie d'assurance de vous rappeler, c'est juste à dire bonjour, j'aimerais payer, peu importe ce que ça coûte, pour assurer mon chien qui se pitche tout le temps devant les autobus et les souffleuses à neige, quitte à ce que ça me coûte 4 fois le prix du chien par année.
1: OK.
0: Quand tu vous rappelles, là, vous parlez de votre inondation.
1: Hey, ça fait toute l'intelligence artificielle, hein?
0: Es-tu capable de raconter une joke?
1: Non, ça peut pas compter une joke.
0: Ah non, pourquoi?
1: Non, regarde.
0: Pourtant, c'est...
1: Compte-moi une joke.
0: C'est le gars qui arrive dans le magasin, puis...
2: Ben, ça marche.
1: Non, attends.
0: Il y a l'autre, il dit, je cherche le département des jogging, là.
1: Vois-tu?
0: Puis l'autre, il dit, je veux pas parce que je suis plus capable.
1: Les autres, ça peut pas compter une joke, parce que ça rit trop de sa joke.
0: Bon, OK, mais c'est intelligent, pareil. Tu peux pas fourrer ça, l'intelligence artificielle, là.
1: Ben, tu peux, on va essayer.
0: Ouais, ouais, donc.
1: Quelle est la différence entre un glupupstus puis un aftibdab?
0: Je ne sais pas, mais je sais la différence entre un gros épais puis un pot d'olive.
1: Ah.
0: Il y en a un qui a pas de couvercle sur la tête.
1: Bon, ben, oui.
0: T'as-tu un couvercle sur la tête, toi, mon petit truc?
1: On va te faire l'épicerie.
0: Ouais, on va le faire.

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3: Personne. J'adore Olivier Martineau. Vous allez le retrouver encore dans Sa rentre au poste un peu plus tard aujourd'hui. Et ouais, grosse été hein, qui s'en vient dans Sa rentre au poste. Vous allez voir, Sébastien va quand même rester un bout. Tu sais, souvent les équipes vont changer pour l'été, surtout du côté de Montréal. Mais Sébastien, lui, s'est gardé quand même un bon moment dans Sa rentre au poste cet été, un peu comme l'été passé. Donc, il y aura pas tant de changements.
4: Le capitaine reste dans le bateau.
3: Exactement. Donc, vous allez le retrouver dans Sa rentre au poste à bien des reprises dans le retour ici à Énergie. J'ai envie qu'on se parle un peu d'un musicien que j'adore personnellement qui s'appelle Jack White.

0: J'adore ça. Jack White, qu'on connaît, ben, pour plusieurs, qu'on connaît un peu plus pour les White Stripes. Avec sa sœur, d'ailleurs, je disais un peu, parce qu'à un moment donné, je m'étais demandé pourquoi White Stripes n'existe plus, hein. Sa sœur n'est pas nécessairement très à l'aise avec le vedettariat. Puis, tu sais, Jack White, lui, c'est un pété, là, tu sais, c'est un artiste, un gars qui a plein d'imagination, tu sais, lui, tu sais, il aime ça créer. Et là, à un moment donné, il y a pas longtemps, tu sais, je lis un peu, tu sais, moi, j'aime ça lire sa musique, tu sais, lire un peu sur les artistes. Puis, à un moment donné, je réalise que Jack White, lui, il a une passion dans la vie. Tu sais, quand, des fois, on se fait demander, hey, toi, si tu faisais pas de la radio, tu ferais quoi? Ah, ben ça, c'est une bonne question. Sais-tu que je le sais pas? Mais Jack White, lui, il y a une réponse à donner à ça. Mettons que Jack White avait pas été un artiste mondialement connu, qu'est-ce qu'il aurait fait?
1: Je sens que ça va être complètement champ gauche.
0: Il aurait rembourré des fauteuils.
1: Mais non.
0: Écoute, il s'est découvert une passion pour le rembourrage puis retaper des meubles. Et quand il était jeune, c'est ça qu'il faisait. Oui, tu sais, sur le side, tu sais, comme tout le monde,

0: vente des œuvres d'art. C'est pas du rembourrage. Écoute, parce que là, j'allais te demander, si moi, j'achète un fauteuil ou une chaise sur Marketplace, veux-tu me ramasser chez Jack White?
1: T'sais? Je sais pas. Puis imagine, là, tu t'achètes un fauteuil que Jack White a fait. Puis là, tu lui dis, signe-moi-le. Comment ça peut valoir, ça? T'sais? Puis d'après moi, il fait de la belle ouvrage. Alors, regardez un peu ce qu'il fait, Jack White. Il fait de la belle ouvrage. Puis surtout que ce gars-là, savais-tu qu'il était un gros passionné de baseball?
0: Ben là, écoute, tu pourrais me dire n'importe quoi, je vais te dire oui, parce que quand t'es passionné de rembourrage, il y a aucune passion après ça qui est invalide. Là.
1: Et un moment donné, c'est drôle parce que j'écoutais un match, ok, là, c'est champ gauche, champ mauvais jeu de mots, là. Il était à une game des Nationals de Washington. Puis là, les présentateurs en première, deuxième manche, ils parlent de lui parce qu'il est là. Et là, il a quitté en troisième manche. Il avait un show à aller faire. Il avait une prestation à aller faire. Il est revenu à la fin de la game.
0: Finir sa bière.
1: Fait que tu sais, il a fait 1-2 dans le stade, 3-4-5-6, il est allé faire son show, puis 7-8-9, il est revenu. Il voulait vraiment voir la game de balle, puis c'est un gros fan de la MLB. Donc lui, regarde, il s'en permet. De toute façon, tu sais, il a l'équipe puis l'argent pour le faire. Mais Jack White, Lazaretto, ce qu'on vient d'entendre comme tune, c'est du solide. J'adore ça. D'ailleurs, parlant de solide et parlant de Québec et de la Saint-Jean, eux autres, on les aime bien gros aussi. Québec Redneck Bluegrass Project. 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
1: Fred, je suis par là, chroniqueur économique.
2: Oui, Fred, c'est Ben.
1: Oui, salut, Ben.
2: Vas-tu faire un article sur ce qui va se passer sur le prix de l'essence?
1: Ben là, je peux pas te dire qu'est-ce qui va se passer sur le prix de l'essence.
2: Ouais, on est expert en économie, tu peux pas me dire ce qui va se passer sur
1: ben,
2: le prix de l'essence.
1: Regarde, un plombier est expert en plomberie, il peut pas te dire la date que ta toilette va boucher.
2: Donc, voilà un article sur qu'est-ce qui va se passer si le gaz remonte. Ben non, regarde.
1: Ben oui, mais
2: est-ce que les gens vont se tourner vers la voiture électrique?
1: Ben, ils vont pas se tourner plus vers la voiture électrique. La voiture électrique, ils vont pas.
2: Ouais, mais s'ils peuvent pas se tourner vers la voiture électrique, ben, l'essence remonte, ils pourront pas se tourner vers la voiture au gaz non plus. Ils vont se tourner.
1: Ils vont se tourner, pas sur les marches du perron, se demandant comment ils vont aller à job.
2: À quelque part, tu vas te transporter, tu vas aller du point A au point B.
1: Oui, oui,
2: tu
1: mais
2: peux prendre le transport en commun.
1: Non, finis même pas ta phrase.
2: Mais là,
1: avec ça, tu te rends aucun point à part le point d'interrogation.
2: Bon, écoute, je veux que tu fasses un article sur ce qui va se passer avec le prix à la pompe.
1: Ben, c'est exactement ça qui va se passer.
2: De quoi?
1: Ben, le prix va être à la pompe.
2: Non, mais
1: tu prends ton gaz ailleurs que l'autre?
2: Je veux dire,
1: tu rentres chez le poissonnier avec ton bidon en plastique.
2: Ben, veux-tu que je te transfère à la chronique beauté, puis je vais faire l'article.

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1: Ben vous savez, j'ai toujours des passe-droits, moi. Hein? J'ai des petites manigances, j'ai des contacts, j'ai des plugs. Eh bien, j'ai eu la chance, il n'y a pas très longtemps, d'assister au visionnement de presse du nouveau film Jackass. Oui. Ça sort dans pas long, mais moi, je l'ai vu avant tout le monde. Wow. Et j'ai adoré ça. Faut dire que je suis un grand fan, déjà, de la franchise. J'ai été inspiré, je te dirais. Je regardais les gars faire leurs cascades. Ils vieillissent, mais ils vieillissent pas. Hein? Toujours aussi idiots. Je regardais les gars faire les cascades, puis je me disais, voyons donc, ça a de l'air facile quand même.
2: Oui.
1: Puis là, moi, je me suis dit, là, je suis un adulte. J'ai des assurances.
2: Oui.
1: Je suis capable, moi aussi, de me lancer en bas d'une boîte de pick-up qui roule. Et là, j'ai donc décidé de tourner mon propre film Jackass.
2: Wow.
1: Ouf. Ça sort dans pas longtemps, c'est des petites capsules, et ça sort dans à peu près un mois. Mais là, j'ai sorti pour vous aujourd'hui des extraits en exclusivité de ce court-métrage.
2: Ah, wow.
1: Je suis un vrai Steven Spielberg sous l'acide. Alors, on écoute le premier extrait. Salut, c'est Olivier Martineau. Aujourd'hui, à Jackass, je mange de la fondue chinoise dans une chasseuse. Ow! Ow! Ow! J'ai le pic dans l'œil! Mais non! Ow! Wow. Évidemment, ça a été un peu moins bien que prévu.
2: Oui, oui.
1: Pour le deuxième extrait maintenant, j'ai décidé de relever un défi un peu plus ambitieux. On écoute. Salut, c'est Olivier Martineau. Aujourd'hui, à Jackass, je passe mon examen de conduite avec une chauve-souris lousse dans le char.
3: Ow! C'est des longues cascades.
1: Ow! Ah non, je passe les fers rouges.
2: Ah non! C'est tellement grave. C'est tellement niaiseux.
1: J'ai bien sûr pas obtenu mon permis, malheureusement. Prochain extrait, j'ai voulu tourner quelque chose d'un peu plus rassembleur pour toute la famille. On écoute. Salut, c'est Martineau. Aujourd'hui à Jackass, je vais avoir au parc safari, me battre avec le staff.
3: Bienvenue au parc safari.
1: Je veux pas d'autruche dedans mon char. Pas d'autruche dans le char, évidemment. Je tiens à préciser au passage que le parc safari n'a pas collaboré au tournage. Le projet est rapidement devenu international puisque je me suis déplacé dans la région de Québec. Salut, c'est Martineau. Aujourd'hui, on est dans la région de Québec. On s'en va aux galeries de la capitale lancer des ballons d'eau plein de pistes. Suivez-moi. Oh non! Oh là, ils ont tout pété dans mon char! Je constate à l'écoute que c'est probablement à ce moment-là que le projet a commencé à déraper. Pour le prochain extrait, j'ai tenté une cascade un peu plus aérienne. Oh. Salut, c'est Martino. Aujourd'hui, je vais me brocher le scrotum sur une table avec Nick. Je me crisse en bas du stade en delta plane. C'est parti. Grave déception, je croyais sincèrement que celui-là allait fonctionner. Évidemment, mon dernier extrait, finalement, mon extrait préféré, on écoute. Aujourd'hui à Jackass, moi puis mon frère, on s'en va au Dairy Queen me mettre un feu d'artifice dans le pêteux pendant que je commande un banana split.
4: Bienvenue au Dairy Queen, est-ce que je peux prendre votre commande?
1: Oh! Pop peanut, madame! Pop peanut! Pop peanut!
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10: Regarde,
11: alors, météo avec Willemite Caouette qui est devant son grand écran.
10: Oui, bien sûr.
11: Un vrai gars de météo, là.
10: Je suis météorologue en passant.
11: Ok, météorologue d'abord. Non. C'est quoi la différence entre un gars de météo et
10: un... Un météorologue, ça a étudié un météo.
11: Ok. Ça me change quoi d'un culotte, ça?
10: Ben, moi, je me contente pas de dire, il y a de la pluie vers glaçante.
11: Oh, bon.
10: Je dis que c'est à cause qu'il y a des vents du sud.
11: Mais je m'en calisse. Je viens d'écouter la météo, c'est un autre poste, puis
10: ouais,
11: la fille
10: mais...
11: aussi a dit que c'était des vents du sud.
10: Oui, mais elle.
11: Et elle, avant de faire la météo, était chroniqueuse culturelle.
10: Oui, mais
11: ils
10: moi,
11: l'ont
10: mais...
11: transférée à météo immédiatement après qu'elle ait dit en ondes. Que Xavier Dolan était un modèle de chaise pliante chez Ikea.
10: Oui, mais moi, je suis météorologue.
11: OK, vas-y donc, mon météorologue.
10: Bon, alors, on a eu une forte dépression.
11: Ah oui? Je suis en train d'en faire une en t'écoutant.
10: Et Environnement Canada?
11: Alors, Environnement Canada. Mais... Appelle pas ça de même.
10: Qu'est-ce que tu veux dire?
11: Le Canada est prouvé le pire pays pour l'environnement.
10: En tout cas,
11: il faut que t'appelles ça flaque d'huile avec 15 oiseaux morts Canada.
10: Ben, je savais pas ça.
11: Mais ben, pourtant, t'es météorologue.
10: Hey, veux-tu mon remote dans la main?
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0: Ok, c'est bon, d'ailleurs.
1: Fred, je suis par là, chroniqueur économique.
2: Oui, Fred, c'est Ben.
1: Oui, salut, Ben.
2: Vas-tu faire un article sur ce qui va se passer sur le prix de l'essence?
1: Ben là, je peux pas te dire qu'est-ce qui va se passer sur le prix de l'essence.
2: Ouais, on est expert en économie, tu peux pas me dire ce qui va se passer sur le prix de
1: l'essence. Regarde, un plombier est expert en plomberie, il peut pas te dire la date que ta toilette va boucher.
2: Donc, on va faire un article sur qu'est-ce qui va se passer si le gaz remonte. Ben non, je regarde.
1: Ben oui, mais
2: est-ce que les gens vont se tourner vers la voiture électrique?
1: Ben, ils vont pas se tourner plus vers la voiture électrique. La voiture électrique, ça va pas.
2: Oui, mais s'ils peuvent pas se tourner vers la voiture électrique, ben, l'essence remonte, ils pourront pas se tourner vers la voiture au gaz non plus. Ils vont se tourner.
1: Ils vont se tourner, ils poussent les marches du perron en se demandant comment ils vont aller à job.
2: Quelque part, quand tu te transportes, tu vas aller du point A au point B.
1: Oui, oui,
2: tu peux
1: mais
2: prendre le transport en commun.
1: Ah, finis même pas ta phrase.
2: Mais là,
1: avec ça, tu te rends aucun point à part le point d'interrogation.
2: Bon, écoute, je veux que tu fasses un article sur ce qui va se passer avec le prix à la pompe.
1: Ben, c'est exactement ça qui va se passer.
2: De quoi?
1: Ben, le prix va être à la pompe.
2: Non, mais
1: tu prends ton gaz ailleurs que l'autre?
2: Je veux dire,
1: tu rentres chez le poissonnier avec ton bidon en plastique.
2: Ben, veux-tu que je te transfère à la chronique beauté, puis je vais faire l'article.
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20: Bon début de journée, ici Alicia Miljour pour Nouveau Info. Après un rendez-vous manqué l'année dernière en raison de la pluie, c'est plus de 50 000 personnes qui étaient rassemblées hier soir sur les plaines d'Abraham pour le spectacle de la fête nationale. Des artistes comme Claude Dubois, Marie-Mé et Gab Bouchard faisaient partie des festivités. On écoute d'ailleurs le producteur du spectacle, Richard Sanson.
21: On va se reprendre pour l'an passé. Beaucoup d'artistes étaient là l'an passé qui reviennent cette année. Claude Dubois, Marie-Denise Pelletier étaient tellement déçus l'an passé. C'est ça qui m'a attristé le plus, c'était les artistes et le public.
20: Et aujourd'hui, les célébrations continuent dans plusieurs villes du Québec. Entre autres, à Montréal, le grand spectacle de la Fête nationale du Québec va prendre place au Parc Maisonneuve ce soir. La métropole va tenir également son traditionnel défilé du 24 juin, appelé Je t'aime Québec. Et plusieurs régions vont eux aussi continuer les festivités aujourd'hui. Pour en savoir plus sur les événements près de vous, vous pouvez consulter le site de la Fête nationale du Québec. D'ailleurs, les festivités prévues dans Côte-des-Neiges à Montréal aujourd'hui ont été annulées en raison de la fusillade mortelle survenue dans le quartier lundi. On rappelle qu'hier, en Alberta, les policiers ont mené une opération qualifiée à haut risque à Lethbridge, dans la maison de l'auteur de la fusillade. Et à l'international, maintenant, le chargé des négociations pour l'Iran a estimé que le protocole d'accord conclu entre l'Iran et les États-Unis pour mettre fin à la guerre est la déclaration de défaite de l'Amérique. Hier soir, Donald Trump avait pourtant affirmé sur ses réseaux que l'Iran était à sa merci, prêt à se laisser faire et disposé à donner aux États-Unis pratiquement n'importe quoi. Et finalement, au sport, à la Coupe du monde de la FIFA, Cristiano Ronaldo est devenu le premier joueur à marquer un but lors de 6 Coupes du monde hier. Et alors que le Portugal a défait

0: défait l'Ouzbékistan 5-0. Et aujourd'hui, 6 matchs, dont le dernier du Canada en phase de groupe. Le Canada qui va affronter la Suisse un peu plus tard aujourd'hui. C'était vos nouvelles. Pour plus d'informations, consultez le nouveau.info.
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0: Agence de pub, le génie en boîte.
1: Tu m'as appelé, Jean-Pierre?
0: Ah, Linda, oui, c'est au sujet du concept. Oui. C'est mon corps qui me dit merci, là.
1: Oui, j'ai eu ton mémo, mais si t'es trompé, le concept, il vient de moi,
0: hein. Je sais.
1: Il vient pas d'un grec, là. C'est marqué le nom d'un grec. Hein? C'est marqué concept, 2 points, ketanalos.
0: Ah, non, c'est pas un grec, c'est Linda, c'est un adjectif, ça.
1: OK.
0: Mais... on s'adresse à des adultes, hein.
1: Ben oui.
0: Il y a quelqu'un qui s'écoute le bras, qui dit c'est mon corps, qui me dit merci, là.
1: Ben
0: c'est,
1: moi,
0: que c'est plus toton, ben... plus enfantin.
1: Ben, c'est si grave que ça.
0: Écoute, passe partout à côté de ça, c'est 24.
1: Ben voyons donc.
0: Quand ça passe, on a rien envie de se cacher la face dans le crack entre les coussins du divan.
1: Mais qu'est-ce que tu trouves de...
0: Ah, ben, du petit change, là. Les Kleenex, c'est un vieux lundi. Pis...
1: je veux dire, qu'est-ce que tu trouves de ma pub qui est pas correct?
0: Mais écoute, c'est quoi, on prend tout le monde pour des déficients, là,
1: c'est
0: quoi?
1: C'est très in d'écouter parler son corps.
0: Ouais, c'est pas ça, de là à s'écouter le bras, là.
1: Écoute, tout le monde sait que le corps nous parle. Moi, mon corps me parle.
0: Non, Linda, s'il te parlait, il te l'aurait dit que c'était un concept d'arriéré, ton affaire.
1: Il y a pas de mal à mettre un peu de naïf.
0: Il y en a partout du naïf.
1: Dans une télévision, parce qu'il y a plein de violence puis de couteaux.
0: Ben, pis... justement, couteau en anglais, c'est naïf.
1: Tu sais, j'ai beaucoup lu là-dessus, hein.
0: Écoute,
1: c'est pas de ça que notre corps, là, quand on lui donne des bons soins, ben, il nous fait des cadeaux.
0: Donc, t'allais prendre un spa avec Guy Fournier.
1: Jean-Pierre, c'est pas de ces cadeaux-là.
0: Par rapport à ça, tu pensais aux acteurs dans ces pubs-là?
1: Comment les acteurs?
0: Ils vont-tu être seuls dans le coin à leur prochain party de famille,
1: là? Pas nécessairement.
0: Linda, dis-moi le don, là.
1: Quoi?
0: Tu l'as écrit sur le bord de la table, celle-là, là.
1: Pas du tout.
0: Alors, lis la don, ta pub, juste pour voir.
1: Ben, c'est hein? Un petit peu, là.
0: Oh, oui.
1: Elle est tombée en bas de la table.
0: Je le savais.
1: Bon, ça, c'est celle du glucomène.
0: Linda?
1: Oui.
0: Tu me rappelleras, je t'en ai entrevue.
1: OK.
0: Linda?
1: Oui.
0: Je ne doute pas de ton intelligence, là.
1: Non, non.
0: OK.
1: Oh, Jean-Pierre?
0: Oui.
1: Sur mon ordinateur, c'est marqué veuillez redémarrer.
0: Ben, redémarre.
1: Parce que là, ça ne m'adonne pas. Mon auto est stationné loin.
0: Bon, je te rappelle, OK?
1: OK.
0: Oh, excusez-moi, monsieur Duceppe. Non, ça va? Là, vous voulez une campagne de pub pour le Bloc québécois ou...
2: Oh, non, non, de toute façon, c'est pas le temps pour ça.
0: Non, mais
2: ça. C'est que je suis ces temps-ci dans un cabanon en interrogation, là.
0: Dans une remise en question.
2: Oh, oui, c'est ça, mon Dieu. Les termes m'échappent tellement que je savais de me casser une hanche. C'est que je me demandais si on pourrait pas trouver un slogan pour remettre en tête aux Québécois l'importance de la souveraineté.
0: De ce temps-ci?
2: Oh, oui, je sais que c'est un peu comme essayer de vendre un frigidaire à un Esquimau.
0: C'est même pas mal pire parce que n'oubliez pas le réchauffement de la planète.
2: Ah,
0: les Esquimaux, ils n'achètent à ça des frigidaires.
2: Bon, un autre proverbe chez le diable.
0: Franchement, monsieur Duceppe,
2: vous écoute?
0: Pourriez peut-être mettre ça sur la glace, la souveraineté.
2: Pas toi qui viens de me parler du réchauffement de la planète?
0: Je veux dire, pour le moment.
2: Oui,
0: je sais bien que c'est détendu pour le Bloc québécois.
2: Regardez bien, le Primo, c'est un parti qui défend les intérêts du Québec.
0: Oui, je le sais.
2: Secondo, bon. C'est un passage politique temporaire, ça.
0: OK, monsieur.
2: Et Nintendo, ouais, monsieur. Une console de jeu.
0: Je voudrais qu'on procède comment, là?
2: Là, c'est sûr que je suis un petit peu en arrière-plan politique de ce temps-ci, puis je voulais trouver un moyen, s'il y en a un, de, que je sois plus en avant-plan.
0: OK.
2: Comprenez?
0: Connaissez-vous ça, Photoshop?
2: Puis moi, j'hésite à passer au provincial, parce que si je m'en vais du Bloc, qu'est-ce qui arrive après Gilles Duceppe?
0: Ben, Gilles 18, puis Gilles 19.
2: Non, ça marche pas de même, là.

0: en météo avec Willemite Caouette qui est devant son grand écran.
1: Oui, bien sûr.
0: Un vrai gars de météo, là.
1: Je suis météorologue en passant.
0: Donc, météorologue d'abord. Non. C'est quoi la différence entre un gars de météo et
1: un météorologue, ça a étudié un météo.
0: OK. Ça me change quoi d'un culotte, ça?
1: Ben, moi, je me contente pas de dire il y a de la pluie vers la centre.
0: Oh, bon.
1: Je dis que c'est à cause qu'il y a des vents du sud.
0: Mais je m'en calisse. Je viens d'écouter la météo, c'est un autre poste, puis la fille aussi a dit que c'était des vents du sud.
1: Oui, mais
0: elle. Et elle, avant de faire la météo, était chroniqueuse culturelle.
1: Oui, mais
0: ils
1: moi,
0: l'ont transférée à météo immédiatement après qu'elle ait dit en ondes que Xavier Dolan était un modèle de chaise pliante chez Ikea.
1: Oui, mais moi, je suis météorologue.
0: OK, vas-y donc, mon météorologue.
1: Bon, alors, on a eu une forte dépression.
0: Ah oui? Je suis en train d'en faire une en t'écoutant.
1: Et Environnement Canada?
0: Alors, Environnement Canada. Appelle pas ça de même.
1: Qu'est-ce que tu veux dire?
0: Le Canada est prouvé le pire pays pour l'environnement.
1: En tout cas,
0: il faut que tu appelles ça flaque d'huile avec 15 oiseaux morts, Canada.
1: Ben, je savais pas ça, là.
0: Ben, pourtant, t'es météorologue.
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0: Alors, météo avec Willemite Caouette qui est devant son grand écran.
1: Oui, bien sûr.
0: Un vrai gars de météo, là.
1: Je suis météorologue en passant.
0: Ok, météorologue d'abord. Non. C'est quoi la différence entre un gars de météo et
1: un... Un météorologue, ça étudie en météo.
0: Ok. Ok. Ça me change quoi d'un culotte, ça?
1: Ben, moi, je me contente pas de dire, il y a de la pluie verglaçante.
0: Oh, bon.
1: Je dis que c'est à cause qu'il y a des vents du sud.
0: Mais je m'en calisse. Je viens d'écouter la météo, c'est un autre poste, puis ouais. La fille aussi a dit que c'était des vents du sud.
1: Ouais, mais elle.
0: Puis elle, avant de faire la météo, était chroniqueuse culturelle.
1: Oui, mais
0: ils
1: moi,
0: l'ont transférée à météo immédiatement après qu'elle ait dit en ondes. Que Xavier Dolan était un modèle de chaise pliante chez Ikea.
1: Oui, mais moi, je suis météorologue.
0: OK, vas-y donc, mon météorologue.
1: Bon, alors, on a eu une forte dépression.
0: Ah oui? Je suis en train d'en faire une en t'écoutant.
1: Et Environnement Canada?
0: Non, Environnement Canada. Appelle pas ça de même.
1: Qu'est-ce que tu veux dire?
0: Le Canada est prouvé le pire pays pour l'environnement.
1: En tout cas,
0: il faut que t'appelles ça flaque d'huile avec 15 oiseaux morts Canada.
1: Ben, je savais pas ça, là.
0: Mais ben, pourtant, t'es météorologue.
1: Hey, mon remote
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0: 7h20, plus de fun avec un classique des 2 minutes du peuple. Ta musique, ton fun, ton chum François Pérus.
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6: Bon début de journée, ici Alicia Milljour pour Nouveau Info. Les célébrations de la fête nationale ont commencé hier soir dans plusieurs régions du Québec, entre autres dans la capitale nationale où plus de 50 000 personnes étaient rassemblées sur les plaines d'Abraham après un rendez-vous qui avait été manqué l'année dernière en raison de la pluie. Le spectacle présentait des performances d'artistes comme Claude Dubois, Marie-Mé et finalement Gab Bouchard qu'on écoute.
7: Le mix des générations, c'est vraiment super cool. T'sais, hier, je parlais avec Lou justement puis on était comme... C'est Claude Dubois, tu sais. Genre, mettons, c'est Marie-Denise, tu sais. Je pense qu'on fait juste en profiter d'être là avec eux autres, t'sais.
6: Et aujourd'hui, les célébrations continuent dans plusieurs villes du Québec. Entre autres, à Montréal, le grand spectacle de la Fête nationale du Québec va prendre place au parc Maisonneuve. Pour en savoir plus sur les événements près de vous, vous pouvez consulter le site de la Fête nationale du Québec. Et d'ailleurs, les festivités prévues dans Côte-des-Neiges à Montréal aujourd'hui ont été annulées en raison de la fusillade mortelle survenue dans le quartier.

0: lundi. Pour leur part, les policiers du SPVM se disent toujours ébranlés par les événements. On rappelle qu'hier en Alberta, la police a mené une opération qualifiée à haut risque à Lethbridge, dans la maison de l'auteur de la fusillade. Et à l'international, maintenant, la canicule continue en Europe. Au moins 94 millions d'habitants devraient connaître des températures supérieures à 35 degrés en Europe aujourd'hui. Et en France, plus précisément, la barre des 40 degrés avait déjà été dépassée en fin d'avant-midi. Selon Météo France, c'est 58 départements qui sont placés en vigilance rouge canicule, soit 4 de plus qu'hier. Et finalement, au sport, à la Coupe du monde de la FIFA, Cristiano Ronaldo est devenu le premier joueur à marquer un but lors de 6 Coupes du monde hier, alors que le Portugal a défait l'Ouzbékistan 5-0. Et aujourd'hui, 6 matchs sont attendus, dont le dernier du Canada, en phase de groupe, le Canada qui va affronter la Suisse. C'était vos nouvelles. Pour plus d'informations, consultez lenouveau.info.
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0: À une époque où les services d'un psychologue sont devenus une nécessité dans notre société, pouvons-nous nous attendre à ce que ces services soient un jour informatisés?
1: T'en viens-tu dans le chien, Richard?
2: Ah ben là, je fais pas bien, là. Je pense qu'à midi, je vais arrêter au guichet psychologiciel, là.
1: Ah, t'es sérieux?
2: Ouais.
1: T'as-tu que... Ah ouais, c'est vraiment bon.
2: Ouais.
1: T'as-tu que...
2: Ah, c'est correct, ça va aller, ça va, ah, c'est bien.
1: T'as pas, en tout cas, si tu es sûr que...
2: Ah, t'es bien correct, Gaétan, ce que je vais te dire à tantôt, là.
1: OK.
2: OK, salut.
1: Salut.
2: Ah, c'était Gaétan-là, il est tellement généreux. Toujours prêt à nous offrir quelque chose. On n'a jamais su c'était quoi, mais... Bienvenue chez Psychologiciel, insérez votre carte. J'espère que ça en fait bien.
3: Bonjour. Veuillez ajuster l'inclinaison de votre siège afin d'être confortable.
2: Non, ça doit être ce bouton-là.
3: Consultation. Décrivez-nous ce que vous ressentez.
2: Peut-être un petit peu de désabusement. De pas sentir l'appréciation des gens. Peut-être un petit peu l'impression de pas être trop utile, puis tant à la maison qu'au travail. J'ai pas vraiment l'impression que... J'ai l'impression que... Bon, j'ai l'impression que... Mais donc...
3: Vous avez besoin de repos.
2: Hein?
3: $40 seront débités de votre carte.
2: Oh ben si, bon, je peux te gager que j'y aurais dit n'importe quoi, puis c'est ça qu'elle m'aurait répondu. Bon, ben, je vais faire un test, voir, moi, dire n'importe quelle connerie, mais je peux te gager que ça va être toujours la même réponse.
3: Décrivez-nous ce que vous ressentez.
4: Ah, hey, pout, ça claque les fesses. Gros papy, maudit pas. Madame la maman, maudit gars. Pout, ça pue, flouche, tes lettres, maudit gars. C'est tout.
3: Votre problème est sérieux. Veuillez consulter un médecin.
2: Ah, c'était pas la même chose.
3: $50 seront débités de votre compte.
2: Je vais essayer psychanalyse, voir.
3: Psychanalyse. Décrivez-nous vos peurs.
2: Moi, j'adore le ski, mais pourtant, chaque fois que je descends une pente, j'ai peur de me briser les os, fait qu'il faut toujours que je freine.
3: Vous êtes schizophrène.
2: Mais voyons, là.
3: $25 seront débités de votre compte.
2: Ah, bon.
3: Décrivez-nous vos frustrations.
2: Ouais, moi, j'ai toujours travaillé un salaire ordinaire toute ma vie. Je commence à être déprimé de ça. Pourquoi je suis pas riche, moi? Pourquoi j'ai pas de maison à Monaco, moi?
3: Vous êtes Monaco-dépressif.
2: Ah, voyons.
3: $35 seront débités
2: c'est bien
3: de votre compte.
2: Cette affaire-là. Voyons,
3: parlez-nous de vos habitudes.
2: Oh, mes habitudes, ben moi, j'ai une drôle d'habitude, là. Tu sais, les tubes en carton au milieu des rouleaux de papier de toilette, là. Tu sais, les tubes, là. Je les garde, moi. Je sais pas pourquoi. Toujours garder mes tubes. Je sais pas si c'est conscient ou je sais pas d'où ça vient. Là.
3: Cela vient de votre tube conscient.
2: Ah, maud.
3: $42.
2: OK, OK. Bon, qui c'est qui a parlé de ça? Thérapie de groupe. Ouais, essayez ça, un coup par prix.
3: Thérapie de groupe. Choisissez votre groupe favori.
2: Les Beatles.
5: Close your eyes and I kiss you. $70
3: seront débités de votre

0: Fred, je suis par là, chroniqueur économique.
1: Ouais, Fred, c'est Ben.
0: Oui, salut, Ben.
1: Vas-tu faire un article sur ce qui va se passer sur le prix de l'essence?
0: Ben là, je peux pas te dire qu'est-ce qui va se passer sur le prix de l'essence.
1: Ouais, on est expert en économie, tu peux pas me dire ce qui va se passer sur
0: le prix de l'essence. Ben regarde, un plombier est expert en plomberie, il peut pas te dire la date que ta toilette va boucher.
1: Donc, voilà un article sur qu'est-ce qui va se passer si le gaz remonte. Est-ce que les gens vont se tourner vers la voiture électrique?
0: Ben, ils vont pas se tourner plus vers la voiture électrique. La voiture électrique, ça va pas.
1: Ouais, mais s'ils peuvent pas se tourner vers la voiture électrique, l'essence remonte, ils pourront pas se tourner vers la voiture au gaz non plus. Ils vont se tourner.
0: Ils vont se tourner, ils poussent les marches du perron en se demandant comment ils vont aller à job.
1: Quelque part, quand tu te transportes, tu vas aller du point A au point B.
0: Oui, oui,
1: tu
0: mais...
1: prendre le transport en commun.
0: Ah, finis même pas ta phrase.
1: Mais là,
0: avec ça, tu te rends aucun point à part le point d'interrogation.
1: Bon, écoute, je veux que tu fasses un article sur ce qui va se passer avec le prix à la pompe.
0: Mais c'est exactement ça qui va se passer.
1: De quoi?
0: Ben, le prix va être à la pompe.
1: Non, mais
0: tu prends ton gaz ailleurs que l'autre?
1: Je veux dire,
0: tu rentres chez le poissonnier avec ton bidon en plastique?
1: Ben, veux-tu que je te transfère à la chronique beauté puis je vais faire l'article?
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1: Fred, je suis par là, chroniqueur économique.
2: Oui, Fred, c'est Ben.
1: Oui, salut, Ben.
2: Vas-tu faire un article sur ce qui va se passer sur le prix de l'essence?
1: Ben là, je peux pas te dire qu'est-ce qui va se passer sur le prix de l'essence.
2: Ouais, on est expert en économie, tu peux pas me dire ce qui va se passer sur le prix de
1: l'essence. Regarde, un plombier est expert en plomberie, il peut pas te dire la date que ta toilette va boucher.
2: Donc, je vois un article sur qu'est-ce qui va se passer si le gaz remonte. Ben non, je regarde.
1: Ben oui, mais
2: est-ce que les gens vont se tourner vers la voiture électrique?
1: Ben, ils vont pas se tourner plus vers la voiture électrique. La voiture électrique, ils vont pas.
2: Ouais, mais s'ils peuvent pas se tourner vers la voiture électrique, ben, l'essence remonte, ils pourront pas se tourner vers la voiture au gaz non plus. Ils vont se tourner.
1: Ils vont se tourner, pas si les marches du perron, se demandant comment ils vont aller à job.
2: Quelque part, quand tu te transportes, tu vas aller du point A au point B.
1: Oui, oui,
2: tu peux
1: mais
2: prendre le transport en commun.
1: Ah, finis même pas ta phrase.
2: Ben là,
1: avec ça, tu te rends aucun point à part le point d'interrogation.
2: Bon, écoute, je veux que tu fasses un article sur ce qui va se passer avec le prix à la pompe.
1: Ben, c'est exactement ça qui va se passer.
2: De quoi?
1: Ben, le prix va être à la pompe.
2: Non, mais
1: tu prends ton gaz ailleurs que l'autre?
2: Je veux dire,
1: tu rentres chez le poissonnier avec ton bidon en plastique?
2: Ben, veux-tu que je te transfère à la chronique beauté, puis je vais faire l'article.
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3: Bonjour, aujourd'hui à Téléactivité, on reçoit Monsieur Gary Gauthier. Bonjour.
4: Bonjour.
3: Votre passion, c'est les avions à coller.
4: Oui.
3: D'où ça vient ça?
4: La première fois que j'ai eu le goût de coller des avions, c'est quand je suis allé dans l'aéroport et que j'ai vu qu'ils étaient tous à prêt décoller.
3: Si on regarde un peu vos avions ici, celui-là il est cute, c'est quoi c'est un?
4: C'est un Cessna.
3: Un Cessna.
4: Ouais.
3: Cessna?
4: C'est bien Cessna.
3: Et puis le gros ici, c'est...
4: Ça, c'est un avion à coller ça avec, c'est juste qu'il y a un moteur dessus là, qu'on peut le faire marcher avec une télécommande, là, un remote, là. Fait que là, vous prenez votre remote.
3: Oui, adressez-vous aux téléspectateurs.
4: Ah ok, fait que là, vous prenez votre remote, là, et vous changez de poste.
3: Et puis c'est tout le travail qu'il faut mettre, hein. Fait que là, vous avez tout même les petites décalques, là, qu'il faut coller sur l'avion, là. D'où est-ce qu'ils viennent, Gary, les décalques?
4: Ils viennent des Calgary.
3: Puis là, ici, on a une grosse réplique de...
4: Le 737.
3: Ben oui, puis c'est pareil, hein.
4: C'est exactement identique. Là, ça a été long à faire. Regarde à l'intérieur, regarde tous les petits sièges, là.
3: Ah, mon.
4: Regarde les petites ceintures,
3: c'est
4: même.
3: Pareil, là. Pareil.
4: Puis regarde la petite mauvaise nourriture, gars.
3: Ben oui.
4: Là, t'ouvres la soute à bagages, là, puis regarde, tu vois toutes les petites valises embarquées sur le mauvais vol.
3: Tous les détails, ils sont, hein.
4: C'est long à faire, ça, là.
3: Puis vous en avez fait plusieurs, mais mon Dieu, à force de respirer toute cette colle, vous devez bien avoir des séquelles.
4: Oh, ben non, rien, non.
3: On fait une courte pause. 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
5: De retour avec les avions à coller de Gary Gauthier. Ici, on a un petit hydravion.
4: Ouais, il est monté sur une base, là, qui représente la mer, si vous voulez. Là.
3: Oui.
4: Là, vous pesez sur le petit piton, là. Puis regarde, il y a la mer qui bouge.
3: Ben oui.
4: Il y a l'hélice qui bouge, puis il y a le pilote qui bouge.
3: C'est le fun.
4: C'est le modèle mer-hélice-pilote.
3: Puis vous en avez un autre hydravion ici dans sa boîte.
4: Ouais, c'est parce que je l'ai pas monté encore, celle-là. Là. Mm-hmm. On peut voir sa photo, là. Il est à Mairie, là, au soleil, là. En tout cas.
3: D'accord.
4: C'est le modèle Mairie-soleil, en tout cas.
3: Puis celui-là est superbe. On peut le montrer aux téléspectateurs.
4: Ouais, faut faire très attention à celui-là. Là. La carlingue est très fragile.
3: La quoi?
4: Attention à la carlingue. Trop tard répété.
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3: Bon début de journée, ici Alicia Miljour pour Nouveau Info. Les célébrations de la fête nationale continuent dans plusieurs villes du Québec aujourd'hui. Entre autres à Montréal, le grand spectacle de la fête nationale du Québec va prendre place au Parc Maisonneuve ce soir. Pour en savoir plus sur les événements près de vous, vous pouvez consulter le site de la fête nationale du Québec. Et d'ailleurs, les festivités prévues dans Côte-des-Neiges et à Montréal aujourd'hui ont été annulées en raison de la fusillade mortelle survenue dans le quartier lundi. Pour leur part, les policiers du SPVM sont toujours ébranlés par les événements. Et plus tard aujourd'hui, les funérailles du citoyen décédé Michael Mizrahi et de l'agent du SPVM Mohamed Lamine Benredouane devraient avoir lieu. Et maintenant, Nouveau Info a appris que les parents d'enfants avec des besoins particuliers peinent à trouver des places en service de garde. Selon Véronique Lisotte de la table de concertation pour l'inclusion en service de garde de Montréal, le problème se trouve notamment dans le manque de soutien.
4: Une personne éducatrice, c'est une professionnelle de la petite enfance. On lui demande pas d'être une orthophoniste, une ergothérapeute, une physiothérapeute, etc. Donc, elles ont besoin du soutien aussi du réseau de la santé.
3: Et selon une étude, ce serait plus de la moitié des gestionnaires qui ont dû refuser un enfant parce que ses besoins était trop grand pour leur capacité d'accueil. Et à l'international, maintenant, la canicule continue en Europe. Au moins 94 millions d'habitants devraient connaître des températures supérieures à 35 degrés aujourd'hui. Et en France, plus particulièrement, la barre des 40 degrés avait déjà été dépassée en avant-midi. Selon Météo France, 58 départements sont placés en vigilance rouge canicule. Et finalement, au sport, à la Coupe du monde de la FIFA. Aujourd'hui, 6 matchs, dont le premier du Canada en phase de groupe. Le Canada qui va affronter la Suisse aujourd'hui. Et hier,

0: Cristiano Ronaldo est devenu le premier joueur à marquer un but lors de 6 Coupes du Monde, alors que le Portugal a défait l'Ouzbékistan 5-0. C'était vos nouvelles. Pour plus d'informations, consultez lenouveau.info. Bon début de journée, ici Alicia Millejour pour Nouveau Info. Les célébrations de la fête nationale ont commencé hier soir dans plusieurs régions du Québec, entre autres dans la capitale nationale où plus de 50 000 personnes étaient rassemblées sur les plaines d'Abraham après un rendez-vous qui avait été manqué l'année dernière en raison de la pluie. Le spectacle présentait des performances d'artistes comme Claude Dubois, Marie-Mé et finalement Gab Bouchard qu'on écoute.
1: Le mix des générations, c'est vraiment super cool. T'sais, hier, je parlais avec Lou justement, puis on était comme... C'est Claude Dubois, tu sais. Genre, mettons, c'est Marie-Denise, tu sais. Je pense qu'on fait juste en profiter d'être là avec eux autres,
0: t'sais. Et aujourd'hui, les célébrations continuent dans plusieurs villes du Québec. Entre autres, à Montréal, le grand spectacle de la Fête nationale du Québec va prendre place au Parc Maisonneuve. Pour en savoir plus sur les événements près de vous, vous pouvez consulter le site de la Fête nationale du Québec. Et d'ailleurs, les festivités prévues dans Côte-des-Neiges à Montréal aujourd'hui ont été annulées en raison de la fusillade mortelle survenue dans le quartier lundi. Pour leur part, les policiers du SPVM se disent toujours ébranlés par les événements. On rappelle qu'hier, en Alberta, la police a mené une opération qualifiée à haut risque à Lethbridge, dans la maison de l'auteur de la fusillade. Et à l'international, maintenant, la canicule continue en Europe. Au moins 94 millions d'habitants devraient connaître des températures supérieures à 35 degrés en Europe aujourd'hui. Et en France, plus précisément, la barre des 40 degrés avait déjà été dépassée en fin d'avant-midi. Selon Météo France, c'est 58 départements qui sont placés en vigilance rouge canicule, soit 4 de plus qu'hier. Et finalement, au sport, à la Coupe du monde de la FIFA, Cristiano Ronaldo est devenu le premier joueur à marquer un but lors de 6 Coupes du monde hier, alors que le Portugal a défait l'Ouzbékistan 5-0. Et aujourd'hui, 6 matchs sont attendus, dont le dernier du Canada, en phase de groupe, le Canada qui va affronter la Suisse. C'était vos nouvelles. Pour plus d'informations, consultez lenouveau.info.
2: OK, t'es-tu prêt, Barry?
3: Oh, yes, baby.
2: You've got the power, où est-ce qu'elle est, hein?
4: I got the power!
2: Bon, lève-la.
3: Oh,
2: go!

0: Alors, météo avec Willemite Caouette qui est devant son grand écran.
1: Oui, bien sûr.
0: Un vrai gars de météo, là.
1: Je suis météorologue en passant.
0: Ok, météorologue d'abord. Non. C'est quoi la différence entre un gars de météo et...
1: Ben, un météorologue, ça a étudié un météo.
0: Ok. Ça me change quoi d'un culotte, ça?
1: Ben, moi, je me contente pas de dire, il y a de la pluie vers la centre.
0: Oh, bon.
1: Je dis que c'est à cause qu'il y a des vents du sud.
0: Mais je m'en calme. Je viens d'écouter la météo, c'est un autre poste, puis la fille aussi a dit que c'était des vents du sud.
1: Ouais, mais elle.
0: Et elle, avant de faire la météo, était chroniqueuse culturelle.
1: Oui, mais
0: Ils l'ont transférée à météo immédiatement après qu'elle ait dit en ondes que Xavier Dolan était un modèle de chaise pliante chez Ikea.
1: Oui, mais moi, je suis météorologue.
0: OK, vas-y donc, mon météorologue.
1: Bon, alors, on a eu une forte dépression.
0: Ah oui? Je suis en train d'en faire une en t'écoutant.
1: Et Environnement Canada...
0: Alors, Environnement Canada, appelle pas ça de même.
1: Qu'est-ce que tu veux dire?
0: Le Canada est prouvé le pire pays pour l'environnement.
1: En tout cas...
0: À ce temps, faut que t'appelles ça flaque d'huile avec 15 oiseaux morts, Canada.
1: Ben, je savais pas ça. Là.
0: Ben, pourtant, t'es météorologue.
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7: Oh yeah, c'est parti! Tom Aubin qui est avec vous pour le road trip de la Saint-Jean. Direction des activités du soir. Bonne Saint-Anne! Bonne Saint-Jean, Zébulon s'en vient. Projet Orange tout de suite, c'est octobre.
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oui, Tom Aubin qui est avec vous aujourd'hui pour le road trip de la Saint-Jean jusqu'à l'arrivée de Mike Gauthier. Et c'est l'une de mes journées préférées. Avec le jour de l'an où est-ce qu'on a pas mal de rigolons. La musique Keb, c'est pas mal dans mes mains. C'est ma musique. Madame Sandy, j'ai Sarah Dufour, du Québec Redneck Bluegrass Project. C'est quand ça va bien à Énergie. Yeah.

C'est quoi vos plans pour ce soir? Est-ce que vous relevez là, des activités de la veille? Texto 6-12-12, je veux tout savoir. C'est quoi votre incontournable pour la Saint-Jean niveau musique? Vince Lemire s'en vient tout de suite. Moi, ça, c'en est un des incontournables. Vincent Vallière aussi.

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1: Je veux saluer Kev qui me texte. Maman va me coucher, là. Ça a été une grosse soirée autour, dans le garage, à ce que j'en comprends. Ben, en tout cas, merci d'avoir écouté le début du road trip de la Saint-Jean. En vous souhaitant une bonne Saint-Jean, une bonne Saint-Jean un petit peu partout. Qu'est-ce que vous faites aujourd'hui? C'est quoi vos plans? On se remet pour les activités de ce soir où vous recevez. Est-ce que vous allez à un spectacle? Il y en a un peu partout, là, des spectacles. Qu'est-ce que vous faites, texto? 6-12-12, on va faire le tour ensemble des activités, justement, des spectacles présentés dans la région dans quelques minutes. Au retour, Bleu Jeans Bleu s'en vient, Guilde Roy, les Respects, c'est le road trip de la Saint-Jean. Bonne Saint-Jean! À

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Que tu dises foot, football ou soccer.

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1: Plein d'activités un peu partout dans la région pour la Saint-Jean aujourd'hui. Il y a des festivités sur la place du Citoyen dès 13h aujourd'hui au lac Quesneau à la chapelle Saint-Cyriac. Il y a plein d'activités familiales aussi. Puis pour journée de famille festive aussi à l'Agora du village portuaire de la Baie. Moi, j'étais là hier soir. Ça brassait pas mal. C'était le fun avec les thérapeutes. À la zone portuaire de Chicoutimi. Il y a un grand concert dès 19h ce soir dans le cadre aussi du 350e anniversaire de Chicoutimi. C'est Québec Redneck Bluegrass Project qui sera là. Manquez pas ça. Ah, ça va être tout un show, c'est certain. Je veux dire, Québec Redneck pour la Saint-Jean. Eh là là! Ça va brasser. Puis juste avant, là, excellente programmation avec Bon Enfant et Fred Fortin. Ah non, si vous avez un show à voir là aujourd'hui, je pense que c'est celui-là à Chicoutimi. Vous, qu'est-ce que vous faites aujourd'hui? Salutations à Dan qui, lui, ça se passait hier. Aujourd'hui, pensez un peu plus relax à un barbecue avec sa copine pour ce soir. C'est correct, hein, parce que il y en a qui travaillent demain aussi, là, Gaston Mandeville, le vieux du bas du fleuve. Ça s'en vient au retour à Énergie.
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13: On débute notre...

Je prends les salutations de Saint-Jean, si vous voulez en faire, texto 6-12-12, bien facile. Patrice Michaud s'en vient, j'ai au coumé tout de suite. On poursuit avec Richard Séguin. C'est Rester debout à Énergie.

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1: Ah, je sais pas pour vous, mais il commence à faire faim en studio ici. Ah ouais, j'ai faim. Et là, on pense à ce qu'on va manger peut-être pour dîner, pour souper en cette Saint-Jean. Peut-être que vous recevez salade de pommes de terre, selon un article. Là, ça, c'est toujours un winner à la Saint-Jean. Des frites au air fryer, ça fait le travail. C'est sûr que c'est pas un repas en tant que tel, mais un bon accompagnement. Des burgers au porc et aux épices à steak, ouais, OK, un classique. Des nachos aussi, un classique. Poulet chez Staouk, à essayer. Certain que ça peut nous surprendre un peu, mais le poulet cuit sur la canette à bière, ouais, ça, un incontournable de la Saint-Jean. Si vous êtes plus dans le coin VG, Tofu Magique, Général Tao sur le barbecue, il faut qu'il y ait du barbecue dans tout ça, des burgers, des côtes levées, oui, OK, salade de pâte crémeuse aux petits légumes, pas aujourd'hui pour moi, non, et comme dessert parfait aux fraises, ouais. Puis j'ai même comme drink limonade à la rhubarbe. Ouais, c'est la limonade, il y a un petit peu de t'as plus que 0%, ça ferait. Et un de mes préférés, là, les pogo coréens aux flocons de maïs à essayer. C'est ma découverte de l'année. Vous, qu'est-ce que vous mangez aujourd'hui? Texto 6-12-12. Bonne Saint-Jean! Vilain pingouin s'en vient au retour.
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0: comme toute bonne chose a une fin, notre road trip tire à sa fin. On est à notre dernier arrêt. Et je m'appelle Thomas Aubin. Un plaisir d'avoir été avec vous ce matin. Dans quelques minutes, c'est Stéréo Mike. C'est Mike Gauthier qui prend la barre pour un week-end d'énergie spécial Saint-Jean avec Mike Gauthier. Je veux dire ça, c'est toujours bon. Donc, changez pas de poste. Énergie, c'est la radio de la Saint-Jean. En vous souhaitant justement, et bonne Saint-Jean, bonne Saint-Jean!
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3: C'est la Saint-Jean de Stéréo Mike, mais je suis pas tout seul là-dedans. Ticha est au contrôle. Il va s'organiser pour que la musique arrive à la bonne place, que tout arrive à la bonne place. Des extraits d'artistes à part ça. Aujourd'hui, vraiment intéressant. Jeff Posé, Dumas. Il y a également Sonny des deux frères, Sarah Dufour, puis Dan Boucher qui vont nous raconter, puis Émile Bilodeau aussi, qui vont nous raconter ce qui s'est passé lors de leur participation à des Saint-Jean. Soit en tant que spectateur ou en tant qu'artiste. Ben Cossette est là également. Il attend vos micro iHeart, parce que dites-nous ce que vous faites aujourd'hui en ce 24 juin. C'est la Saint-Jean, on a du gros stock musical à vous faire entendre. Une preuve, on va commencer avec Plume. Plume qui, en plus de faire des bonnes tunes, fait des belles toiles. Il paraît 25 toiles qui sont exposées à la Galerie Noire. C'est jusqu'au mois de septembre prochain. Plume peint depuis 1960. Ça fait longtemps là, que Plume a un autre exutoire artistique. Quel beau mot en cette journée de la Saint-Jean. Voici Bob Epin pour débuter la Saint-Jean de Stéréo Mike sur Énergie.

Hey, gros classique, ça. Gros classique, la bite à Tibi avec Raoul Duguay. Honnêtement, là, moi, je vais vous faire une grosse confidence, là. Je peux juste vous relater la toune. Moi, je viens de la bite à Tibi, mais après ça, je sais plus grand-chose de la chanson. Mais c'est une méchante toune, là, parce que ça dure quand même pas loin de 6 minutes. Et il y a eu Richard Petit, tout juste auparavant, avec Niaiseux. Richard, qui a un terrain de pétanque dans sa cour. Ben Cossette est l'un des joueurs. Est-ce que vous avez un accent français, Ben, quand vous jouez à la pétanque dans la cour? Richard, il dit que oui, il dit que oui. Et Richard également, qui fait encore un peu de musique, mais gagne beaucoup plus sa vie à vendre des bateaux. Ça arrive souvent que ça va faire un tour un peu partout sur la planète. Dans quelques instants, manquez pas ça, Émile Bilodeau va nous raconter ce qui s'est passé lors d'une Saint-Jean, il y a de ça bien des années. Le temps d'écouter un autre représentant du comté de Portneuf, tout comme moi, Pépé et sa guitare dans le coin de Saint-Basile, comme on dit à Portneuf. La Pointe également, puis là, c'est Corbeau. Maladie d'amour. Bonne Saint-Jean. Saint-Jean, les amis, c'est la Saint-Jean de Stéréo Mike.

0: C'est la Saint-Jean de Stéréo Mike. Oubliez pas, hein, si vous avez l'application iHeart, vous allez choisir votre station de radio de votre région et puis vous allez voir un petit micro. Puis on veut savoir ce que vous faites aujourd'hui en cette journée de la Saint-Jean. On a des invités. Bon, ils sont pas avec nous autres en studio. On leur a demandé de collaborer. Émile Bilodeau, il est là. Puis il va nous dire ce qui s'est passé lors d'une Saint-Jean. Il y a de ça une couple d'années.
1: Bonne Saint-Jean, Mike Gauthier. Ici Émile Bilodeau. J'aimerais souhaiter à tous tes auditeurs une bonne fête nationale. Oui, mon premier show de la fête nationale, c'était le 24 juin 2014. Ça fait 12 ans quand même. Il y a beaucoup de choses qui ont changé dans ma vie. Surtout le fait qu'aujourd'hui, je fais juste mes tunes pendant le show de la Saint-Jean. Mais il y a 12 ans, à Brossard, je faisais beaucoup de reprises. Hein. Je chantais les Colocs, Jean Leloup, les Cowboys fringants. Puis je me rappelle que je trouvais ça tannant de me rappeler toutes les paroles des autres. Pendant mon spectacle, il y a le député de l'époque qui était venu serrer des mains. Je me suis dit, Gaétan Barret. Je me rappelle qu'il y avait une partie de moi qui avait envie d'arrêter mon show pour dénoncer le gouvernement de l'époque que j'aimais pas beaucoup. Mais je m'étais dit que ça serait pas très festif et que j'ai continué mon show comme si de rien n'était. Comme quoi, j'ai beaucoup évolué depuis. Hein. Maintenant, j'arrête tout de suite quand il y a quelque chose qui me tente puis je le dis haut et fort dans le micro. Fait que bonne Saint-Jean tout le monde puis au plaisir de se croiser cet été. Salut!
0: Un vrai de vrai, Émile Bilodeau. Et là, on va monter en 2015. C'est avec cette toune-là qu'on l'a découvert. J'en ai plein, mon casse. C'est Stéréo Mike sur Énergie. On vous souhaite une bonne journée de la Saint-Jean.

0: Les trois accords dans Stéréo Mike, la Saint-Jean de Stéréo Mike et au retour, les amis, un extrait de cet album. On a souligné d'ailleurs lors des francophonies tout récemment les 30 ans de parution de Le Dôme. C'est Jean Leloup. Avec en plus la musique de Québec Redneck Bluegrass Project, Vincent Vallière puis Daniel Bélanger pour célébrer la Saint-Jean sur Énergie. C'est la Saint-Jean de Stéréo Mike.
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1: Jerry Boulet avec un beau grand bateau dans Stéréo Mike sur Énergie. La Saint-Jean de Stéréo Mike, je vous rappelle. L'application iHeart vous permet de nous dire ce qui va se passer aujourd'hui dans votre vie en cette journée de la fête nationale. On va aller écouter JF puis Mélanie tout de suite.
2: Salut, c'est JF. Ce soir en Gaspésie, ça se passe avec Kevin Parent pour la Saint-Jean à la Baie des Chaleurs. Bonne Saint-Jean, là!
3: Salut, mon nom est Mélanie Larocque. Je viens de Sainte-Sophie. Moi, en ce 24 juin 2026 pour la Saint-Jean-Baptiste, comme nous sommes mercredi, et il reste deux jours de travail à la semaine, donc petit dîner tranquille, un petit verre, un petit spa, on aime ça, bien tranquille pour les autres, passez une bonne Saint-Jean-Baptiste et soyez sages.
1: Faites comme Mélanie puis GF, là, vous allez utiliser l'application iHeart. Dans la prochaine heure, les amis, le commentaire de Pat Groulx. Il y en a passé une belle Saint-Jean, vous allez l'entendre. Il y aura aussi les Cowboys fringants, les Colocs. Et au retour, je peux le dire, c'est mon chum Dan Boucher.
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Je vous souhaite une bonne journée du 24 juin. C'est la fête nationale, la Saint-Jean, si vous préférez. Et on a à venir le commentaire de Pat Grou qui va nous dire ce qui s'est passé lors d'une Saint-Jean qui l'a vraiment marqué. On va vous offrir pour nous y rendre les Cowboys fringants. On aura Jeff Posé aussi tantôt qui va nous parler d'une Saint-Jean bien particulière qui s'est passée à Repentigny il y a une couple d'années. Les Colocs avec Passe-moi un Puck et tout de suite Vulgaire Machin. Anéantir le dôme. Mais je vous rappelle aussi que vous pouvez utiliser l'application iHeart pour nous envoyer un petit message pour nous dire ce que vous faites. Il y a un petit micro là. Faites là-dessus puis on s'occupe du reste. Voici donc Vulgaire Machin. Anéantir le dogme. On vous souhaite une bonne journée de la Saint-Jean sur Énergie.

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0: C'est la Saint-Jean de Stéréo Mike, puis je suis content d'être avec vous autres en ce 24 juin, la fête nationale du Québec. Est-ce que vous allez aller faire un tour un peu partout là pour participer aux différentes célébrations? Il y a le gros show ce soir, je vais vous en parler dans quelques minutes, mais là, on va aller écouter le commentaire de Pat Grou, un ami d'énergie, Pat qui a vécu un grand moment avec un de ses grands chums sur les plaines à Québec.
1: Un souvenir incroyable que j'ai, c'est en 2004 sur les plaines d'Abraham, je co-animais la Saint-Jean-Baptiste à Québec avec Louis-José Houde. Il y avait 250 000 personnes sur les plaines, 1 million à la télé, c'était malade. Puis on avait commencé le spectacle guitare, drum. Louis-José évidemment au drum, moi la guitare, puis je chantais la chanson fabriquée au Québec. Devant tout ce monde-là, on était à 60 pieds dans les airs à peu près, dans un scissor lift, une espèce de grande grue en ciseaux. Il ventait, on n'était pas supposé de monter. Je me souviens qu'il y avait un caméraman dans le coin qui pleurait tellement il avait peur. C'était épouvantable, mais en même temps, c'était tellement merveilleux. On était jeunes, innocents, et on a fait la chanson fabriquée au Québec devant tout ce monde-là. Alors, si c'est possible, mon beau Mike, peux-tu nous faire jouer un extrait ou la tourne au complet, si tu veux, de fabriquée au Québec? Ça va nous rappeler un super souvenir. C'était malade. Je vous souhaite une bonne Saint-Jean, tout le monde. Bonne fête nationale. Amusez-vous.
0: C'est de la grosse émotion, ça, mon Pat. Demandez et vous recevrez. Ben oui, on vous l'a fait jouer tout de suite, puis on te l'a fait jouer surtout, Pat, fabriqué au Québec avec Pat Grou et Louis-José Houde. Ça nous rappelle des beaux souvenirs, ça, de sa Saint-Jean en 2000.

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2: C'est la Saint-Jean de Stéréo Mike sur Énergie. On va aller vous écouter dans une couple de minutes. Le temps d'écouter ceux qui, ce soir, vont peut-être offrir une compétition de Scotch and Poch. C'est Blue Jeans Bleu qui sont à Beauharnois. Et on va rendre hommage également à Serge Fiori ce soir avec le grand spectacle de la Saint-Jean présenté au Parc Maisonneuve. D'ailleurs, hey, j'avais pogné quelque chose. Là, il y a un an, quand j'avais appris le décès de Serge Fiori, un artiste avec qui je m'entendais bien depuis quoi près de 40 ans quand il avait lancé son album solo. Ce soir, on va lui rendre hommage et sans doute qu'on va entendre cette chanson-ci, un musicien parmi tant d'autres.
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1: En 2 juin, Robert Charlebois, il me semble que ça change la signification depuis que le pot est légal au Canada. En 2 juin, il me semble que ça n'a plus la même signification. Mais quelle grande chanson de Robert Charlebois qui, d'ailleurs, va célébrer son anniversaire. Demain, il arrive à 82 ans. Nous autres, on va dire bonne fête à l'avance. Charlebois qui joue ce soir, il est en Montérégie à Châteauguay, plus précisément. On a le micro à Heart. On vous invite, là, vous allez sur l'application Our Heart Radio et puis vous choisissez votre station de votre région. Il y a un petit micro et puis vous appuyez là-dessus et vous nous faites un message comme Monsieur Fromage et Myriam.
2: Hey, salut Mike, ici Monsieur Fromage à l'appareil. Félicitations pour ton excellent show de la Saint-Jean et je souhaite une très bonne Saint-Jean à tous les auditeurs. Merci, bonne journée.
3: Salut Mike, ici Myriam de Saint-Apollinaire. Tout d'abord, j'aimerais te remercier pour ton superbe show. Pendant que moi, présentement, je t'écoute à la radio avec mes amis, à la maison, bien relax, en prenant un bon petit drink. Alors, j'aimerais souhaiter une bonne Saint-Jean à tous les auditeurs d'énergie.
1: Faites comme Myriam puis Monsieur Fromage, hein, allez sur l'application iHeart. Envoyez-nous votre audio afin que l'on sache ce que vous allez faire aujourd'hui. Au retour, Sarah Dufour et aussi, vos dommages.

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1: Point de culture, madame, un certain nombre de points. Premièrement, selon le petit Robert, le dictionnaire étymologique, le mot chômage vient du latin comare, qui veut dire se reposer pendant qu'il fait chaud. Deuxièmement, selon le petit Robert, le mot travail vient du latin tripalium, qui veut dire torture. Je ne peux rien y faire. Troisièmement, c'est pas une job que je veux, c'est de l'argent.

Bonne fête nationale, bonne Saint-Jean, c'est la Saint-Jean de Stéréo Mike avec Vincent Vallière. Vallière qui, pas de Saint-Jean pour lui cette année. Prochain show pour Vincent, c'est le 25 juillet prochain au festif de Baie-Saint-Paul, l'un des gros événements. Et on est le 24 juin, vous savez que ça arrive souvent à la Saint-Jean qu'on n'a pas des conditions météo parfaites. Et là, je veux ouvrir une parenthèse parce que la semaine passée, je me suis offert un road trip en moto. Je suis parti de la région de Montréal. J'ai monté jusqu'à Natashquan, ben oui, et puis je suis revenu, et sur mon retour, quand j'ai passé dans la région de Charlevoix, c'est la journée, c'est le jeudi, où il a tombé 100 mm d'eau dans la région de Charlevoix, puis moi, de clown, j'ai passé à travers ça en moto. Inutile de vous dire que quand je suis arrivé à Sainte-Anne-de-Beaupré, j'ai arrêté, je me suis loué une chambre, je me suis dit, j'arriverai une journée plus tard à la maison. Il y a Plume la Traverse qui s'en vient dans quelques instants avec Jonquière, mais tout de suite, c'est Vilain Pingouin, marche seul dans Stéréo Mike sur Énergie.

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1: La Saint-Jean de Stéréo Mike. On vous souhaite une belle journée, 24 juin. On va être chanceux côté température. Aujourd'hui, là, on va aller écouter le commentaire de Jeff Posey. On a demandé à quelques artistes de nous parler de leurs souvenirs de la Saint-Jean. Puis j'ouvre une parenthèse pour dire merci à Marie-Christine Champagne de la Tribu qui a travaillé fort, qui a réussi à nous avoir du mât qu'on va écouter dans la prochaine heure. Puis aussi Jeff Posey qui nous parle de l'une de ses Saint-Jean mémorables.
2: Salut, ici Jeff Posey. Ma plus belle Saint-Jean à vie. J'en ai eu beaucoup de Saint-Jean avec les Cowboys qui ont été exceptionnels, mais une des plus marquantes, ça a été une des dernières qu'on a faites, soit en 2022, à Repentigny, dans notre ville natale. Nous, on savait que Carl était malade, mais il l'avait pas encore annoncé au public. Puis il était quand même encore pas mal en forme à ce moment-là. Puis ça avait été exceptionnel au parc de l'Île-le-Bel, devant je sais pas combien de milliers de personnes. Ils avaient fermé les sorties de l'autoroute pour entrer à Repentigny, tellement qu'il y avait de monde qui affluait. Donc tu pouvais plus rentrer à Repentigny à un moment donné. La police a fermé l'accès à la ville. Alors il y avait tellement de monde. Je peux pas dire combien il y avait exactement de personnes, mais il devait avoir au moins une cinquantaine de mille sur le site. Alors ça a été un moment mémorable, surtout ce qu'on savait un peu dans quel état se trouvait notre beau Carl. Ça a été un beau moment dans notre ville natale, à Repentigny, en 2022.
1: C'est une toune qu'il a composée pour son ami Carl, Jeff Posey. Voici Ballon Sonde dans Stéréo Mike sur Énergie. C'est la Saint-Jean de Stéréo Mike.

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1: Bonne Saint-Jean, bonne fête nationale. La fête nationale de Stéréo Mike, non, la Saint-Jean de Stéréo Mike. Et dans quelques minutes, vous allez entendre les colocs qui, eux autres, ont été parmi les têtes d'affiche là, pour la grande fête de la Saint-Jean. C'était en 1999 et aussi en 1995. On va également écouter Offenbach. Ça, si vous roulez en voiture, faites attention parce que ça risque de vous faire accélérer. Sean Rocker, La Pointe, les boys, et on va aller écouter le premier succès en solo de Marjo, Impoésie, dans Stéréo Mike sur Énergie.

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1: Jean Leloup dans Stéréo Mike sur Énergie. Il va avoir le show par le Cirque du Soleil qui va nous amener dans l'univers de Jean Leloup. Je sais pas comment ils ont fait pour comprendre l'univers de Jean Leloup, mais en tout cas, on va voir ça très bientôt à Trois-Rivières. Le micro à Heart, vous êtes nombreux à nous envoyer des audios et là, on va aller faire un tour à Chibougamau, Stéphane est là pour nous autres.
2: Salut, c'est Stéphane de Chibougamau. Puis là, il y a toi qui me tient à cœur. Là, il faut que je souhaite une bonne Saint-Jean à tous nos auditeurs, à tous nos animateurs, à fin du compte, à tout le Grand Québec au complet. Bonne Saint-Jean à tous et à toutes. Puis profitez-en, parce que nous, à Chibougamau, là, je veux pas dire qu'on est des fêteux, mais ça commence mercredi, puis ça finit dimanche. Alors, profitez-en, c'est la fête nationale, puis on veut que tout le monde au Québec s'amuse et se fasse du fun. Merci beaucoup à toute l'équipe de Radio Énergie.
1: Wow, Stéphane, hein? Un bel exemple, ça, pour un audio de iHeart. Vous autres aussi, là, vous pouvez nous l'envoyer. Puis avez-vous remarqué que quand on a les auditeurs qui font leur audio, tout le temps, la toune de Paul Pichet en arrière, il n'y a pas grand-chose dans celle à soir. On va l'écouter au retour avec, en plus, les Frères à cheval.
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Paul Piché, il n'y a pas grand-chose dans ce soir. Hey, tantôt, vous allez entendre la formation de l'Estrie Kermesse qui l'a refait aussi. On va la rejouer dans Stéréo Mike parce que c'est la Saint-Jean de Stéréo Mike. D'ici à la fin de l'heure, on va ramener les colocs France d'amour, Robert Charlebois. Et aussi, on va aller vous écouter, je vous le rappelle, le petit micro iHeart dans l'application iHeart Radio. Et dans quelques instants, Sonny des deux frères va nous parler de l'une de ces Saint-Jean marquantes. Le temps d'écouter les bébés. Fais attention. Dans Stéréo Mike, sur Énergie.

0: C'est la Saint-Jean de Stéréo Mike. On vous le rappelle, il y a des artistes qui nous ont envoyé des audios pour nous dire ce qui s'était passé dans différents Saint-Jean. Là, c'est au tour de Sonny des deux frères qui nous parle de sa Saint-Jean.
1: Un de mes plus beaux souvenirs de Saint-Jean, c'est quand on a fait la Saint-Jean à Québec sur les plaines d'Abraham. Je me souviens qu'après le spectacle, on voulait faire un feu backstage, mais c'était pas permis. Fait que je me souviens juste que pendant qu'on chantait Sous le vent avec Garou backstage, Garou il a pris une boîte de Kleenex puis il l'a allumé en plein milieu de l'espace où on se trouvait jusqu'à ce qu'un agent de sécurité vienne pour l'éteindre puis nous demander de quitter les lieux. Donc ça fait partie d'un de mes plus beaux souvenirs de Saint-Jean. J'avais trouvé ça cocasse comme moment.
0: On avait-tu le droit de savoir ça, nous autres, là? Bravo à Sonny des deux frères pour ce moment intime en backstage lors d'une Saint-Jean. Voici Au sommet, deux frères dans Stéréo Mike sur Énergie.

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1: C'est la Saint-Jean de Stéréo Mike. Hey, ça, c'est à la toune parfaite. Ça, c'est une toune parfaite pour la Saint-Jean. La taverne avec la chicane, chanson qui a été présentée à l'origine par Stephen Faulkner, le même qui nous a proposé Si j'avais un char avec Boom, qui Boom la chicane qui a célébré son anniversaire il y a quelques jours, on dit à 55 ans. Et là, Ben Cossette est avec moi, là. Tu vas me dire, bon, as-tu fait quelque chose pour la Saint-Jean hier soir?
2: Ben absolument, Mike. J'étais là du côté de Montréal-Est avec Marc Dupré et sa fille. Gros show hier encore une fois. Et là, ben là,
1: je la chicane, tu vas les rencontrer bientôt, là. Tu vas aller réchauffer la foule pour la chicane.
2: C'est ça, je suis tout le temps à Montréal-Est. Dans le fond, tout le monde me cherche. Je suis jamais chez nous, je suis toujours à Montréal-Est. Okay. Et le 15 août prochain, la chicane va être là. C'est la fête du citoyen et Bouchette de Blenheim. Il va y avoir des clowns, puis le clown principal, c'est moi.
1: OK, là, tu vas retourner de l'autre bord de la vitre parce que tu
2: ben, faut que je travaille. Là, ben c'est oui. Ça, hey, c'est en double aujourd'hui, j'y vais.
1: Ah, ben, c'est merveilleux avec Tisha qui est de l'autre côté. Et aussi, on aura les colocs France d'amour puis les trois accords dans un instant dans la Saint-Jean de Mike ou la Saint-Jean de Stéréo Mike. Appelez ça comme vous voulez.
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1: C'est Robert Charlebois dans la Saint-Jean de Stéréo Mike avec Je t'aime comme un fou. Vous en rappelez-vous, là, si on va trahir notre âge un peu, mais vous en rappelez-vous, c'était pour quelle voiture qu'on avait retenu la chanson? Pour une pub? La Renault 5. La Renault 5. À cette heure, on parle des Smart comme ça se peut pas, mais la Renault 5, c'était gros comme une Smart à l'époque. Beau propos en rapport avec la Saint-Jean, ça. Et parlant des propos pour la Saint-Jean, vous nous avez envoyé des audios en masse par le biais de l'application iHeart Radio. On a Carlo qu'on va écouter, Tarzan Boy, qui pourrait être un membre de ZZ Top, et aussi notre ami Stéphane à Longueuil.
2: Salut mon mec, c'est Carlo le Caralère. Hey, merci pour cette belle musique. Moi, je vais faire un gros barbecue avec ma famille. Fait que je souhaite à tout le monde une bonne Saint-Jean.
3: Yes, la gang d'énergie, c'est Bruno Tarzan Boy. On est le 24 juin 2026. Je veux en profiter pour souhaiter bonne Saint-Jean à toute la province, toute la gang d'énergie. Moi, je mets mon kit Doritos. M'en va fêter ça au parc de la Cité à Saint-Hubert avec le groupe Kain. Ça va être une excellente soirée. Fêtez en masse. Soyez sages. Ayez du fun. Ciao!
4: Hey, salut mon mec, c'est Steph Gauthier de Longueuil. On est-tu parents de la fesse gauche, de la fesse droite? Toujours un plaisir de t'entendre avec nous à la radio. Et bonne Saint-Jean à toi et à tous les auditeurs d'énergie.
1: C'est fun, les commentaires ressemblent quasiment à des vœux du temps des fêtes. Je trouve que ça ressemble à ça. Au retour, ben c'est pas une musique du temps des fêtes, mais une des bonnes de plume, le rock and roll du grand flambeau.

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Une salutation à tous ceux qui nous écoutent en déplacement, en voiture, en moto. Même aujourd'hui, on peut écouter de la musique puis de la radio sur la moto. Dans quelques instants, c'est Dumas qui va nous parler de son expérience vécue lors d'une Saint-Jean. Le temps d'écouter Vincent Vallière, puis aussi les respectables. C'est Stéréo Mike sur Énergie. On vous souhaite une bonne journée de la Saint-Jean.

0: C'est la Saint-Jean de Stéréo Mike. On vous souhaite une bonne journée. Profitez-en bien. Il y a des artistes qui se sont prêtés au jeu. On leur a demandé de nous parler de leurs souvenirs en rapport avec la fête nationale du Québec. Puis là, on va aller écouter Dumas.
1: Mon plus beau souvenir de fête nationale, c'est ma première fête nationale au Parc Jean-Drapeau, alors que la jeunesse avait pris possession du Parc Jean-Drapeau. Tout le public des Cowboys, il y avait aussi le Colocas. Moi, j'étais là, Stephen Faulkner aussi, et j'en passe. Alors, j'aimerais ça, moi, voir, justement, je rêve un peu d'une fête nationale avec toute cette nouvelle génération d'artistes remplis de talent qui font une fête nationale à leur image, un peu comme on l'avait fait en 2005 avec les Cowboys. Donc, je lance ça dans le ciel. Mais surtout, je souhaite une merveilleuse fête nationale à tous les Québécois, Québécoises, et vive la musique québécoise.
0: Que le temps passe vite. Hey, ça fait déjà 21 ans qu'on avait présenté l'autre Saint-Jean avec Loco Locas et aussi Stephen Faulkner, comme Dumas vient de le dire. Mais là, on va réunir à nouveau les Cowboys. Dans quelques instants, on va écouter En Berne. C'est quasiment une chanson qui a rapport avec le fait qu'on a proposé l'autre Saint-Jean en 2005. Mais tout de suite, ben, c'est Dumas qu'on écoute avec Le Bonheur. Rien ne nous arrêtera dans la Saint-Jean de Stéréo Mike sur Énergie.

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1: Les Cowboys fringants dans Stéréo Mike. Oh, c'est la Saint-Jean de Stéréo Mike. Au retour, les amis, on aura Harmonium avec Dixie. Je vous rappelle que ce soir, à la grande fête nationale qui est présentée dans le Parc Maisonneuve à Montréal, on va rendre hommage à Harmonium et à Serge Fiori. Et aussi Dan Boucher. Dan Boucher qui était à Québec hier, puis qui a pris le temps de nous faire un message pour nous parler d'une Saint-Jean qui l'a marqué.
2: Salut, Mike. Daniel Boucher. Hey, comment tu vas, mon ami? Je suis content de te parler. Écoute, tu m'as demandé de te décrire ma Saint-Jean la plus marquante à vie. C'est très simple. 1990. Le grand spectacle s'appelait Aux portes du pays. Imagine-toi donc. Fait que je suis allé voir ça avec mes chums. J'avais 18 ans. OK? Gilles Vigneault, Michel Rivard, Paul Piché, Diane Dufresne et une jeune Laurence Jalbert a commencé dans ce temps-là. Écoute, c'était magique. Avant le show, il y a eu le fameux discours de Jean Duceppe parce que l'accord du Lac Meech venait de planter. Et comme je te disais, moi j'avais 18 ans. Écoute, c'était la folie nationaliste. J'étais convaincu qu'à ce moment-là, on prendrait la décision de faire la souveraineté. Fait que ça a été ma Saint-Jean la plus marquante. Et je te dirais que en retournant chez nous ce soir-là, j'ai entendu à la radio Dolores de Charlebois pour la première fois de ma vie aussi. Écoute, j'ai tellement été bouleversé, je me suis arrêté sur le bord du chemin. Bref, on parle de Saint-Jean marquante, là. Ça, c'en est une qui a changé ma vie. Fait que, écoute, je t'embrasse. Je te souhaite bonne Saint-Jean. Je souhaite bonne Saint-Jean à tous les Québécois.
1: Quel raconteur, ce Dan Boucher. Quel bon auteur également. On va l'écouter au retour avec Boulamite. Puis il y aura aussi Michel Pagliaro.
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0: Richard Séguin avec Protest Song dans Stereo Mike sur Énergie, la fête nationale de Stereo Mike. Richard Séguin qui hier était en spectacle à Laval pour la fête nationale. Au mois de novembre dernier, il a été intronisé au Temple de la renommée des auteurs-compositeurs canadiens, puis il a laissé entendre qu'il y a un nouvel album qui s'en vient. Ça va-tu être à l'automne prochain, début de 2027? Ben hâte de le savoir. Oh, déjà la dernière heure pour la fête nationale de Stereo Mike, la Saint-Jean de Stereo Mike, puis au retour, on aura celui qui va donner un show chez lui ce soir à Nouvelle, en Gaspésie, Kevin Parent.
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1: Nous sommes dans les derniers moments de la Saint-Jean de Stéréo Mike. Là, les derniers moments de Stéréo Mike. Mais après ça, Mike, il va faire comme vous autres. Là, on va aller s'amuser avec les amis. On va aller les rencontrer pour célébrer la fête nationale. On a entendu Zébulon tantôt. Une coupe de show pour les gars le 15 juillet à Sherbrooke, le 18 août, le 18 juillet à Laval, puis le 15 août en Abitibi. Puis Groovy Hardwork qu'on a écouté aussi, qu'on a pu revoir au Franco tout récemment. Et Cowboy, encore une autre fois, parce qu'on pourrait les jouer à toutes les quarters, ce serait quand même merveilleux. On va aussi écouter Noir Silence, on jase de toi. Puis Éric Lapointe avec Mary Stone. Hey, Mary Stone, là, je me rappelle de ça, là. C'est moi qui avais été, j'avais fait un bel cassette de moi-même, j'avais été réchauffer la poule avant le tournage du vidéoclip au Spectrum. Je me pensais comme une grande star du rock. Voici Mary Stone, Éric Lapointe dans Stéréo Mike sur Énergie.

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1: C'est la Saint-Jean de Stéréo Mike. C'est notre dernier artiste qui va nous livrer ses commentaires sur la Saint-Jean. Peut-être la dernière artiste, mais non, la moindre, Sarah Dufour.
2: Salut tout le monde, c'est Sarah Dufour. Des souvenirs de Saint-Jean-Baptiste. J'en ai un puis l'autre, mais un qui m'a marqué, ça fait pas trop longtemps, c'est l'année passée, en 2025, au Parc Maisonneuve, avec une grosse brochette d'artistes. Entre autres, il y avait M. Robert Charlebois qui était là. Et imaginez-vous donc, on m'a demandé si j'avais envie d'être la Miss Pepsi de Robert Charlebois le temps d'une chanson. Vous comprendrez bien que j'ai accepté, tu sais. Fait que pendant toute la tourne, il y a des danseurs qui viennent m'attriquer avec des foulards, des rubans de gagner ci, de gagner ça, des trophées, toute l'équipe. Et j'ai même pu chanter avec lui toute cette chanson-là. Je peux comme un peu dire que Robert Astor, c'est un peu mon ami, tu sais. Mais c'est un souvenir que je suis pas prête d'oublier et je suis pas mal fière d'avoir vécu ce moment-là dans ma carrière. D'ailleurs, je l'ai même souligné dans une future chanson qui va sortir sur mon prochain album à l'automne, et je vous en dis pas plus que ça pour l'instant. Je vous souhaite pour tout le monde une bonne Saint-Jean. Salut!
1: Hey, méchant scoop, ça, un album à l'automne prochain pour Sarah Dufour, qui est dans le top 5 des artistes les plus sympathiques. Il y en a une couple qu'on préfère oublier, mais elle, là, c'est l'une des plus gentilles. Elle est tout le temps de bonne humeur. Tiens, je m'en vais dans le bois avec Sarah. Merci beaucoup pour ces beaux souvenirs un peu récents, mais des beaux souvenirs en rapport avec la Saint-Jean. J't'en...

Merci d'avoir été là et d'avoir célébré la Saint-Jean avec Stéréo Mike, la Saint-Jean de Stéréo Mike. Merci à Ben Cossette qui a passé l'après-midi avec nous autres, Tisha également, qui a fait que tout s'est bien déroulé. Les commentaires ont été au bon endroit, la musique à la bonne place. Moi, je vous retrouve le 15 août prochain pour Stéréo Mike, les week-ends. On se laisse avec Gaston Mandeville. Où sont passés les vrais rebelles? 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
28: Mr. Wilson avec vous, qui s'installe aux commandes de la grosse radio en cette fête nationale. Bonne Saint-Jean. Merci beaucoup à Mike Gauthier pour son stéréo Mike de la Saint-Jean. Hyper le fun d'en apprendre un peu plus sur nos artistes d'ici avec de la bonne musique, hein, en cette journée de congé. J'espère que vous en profitez. Beaucoup de monde en déplacement, hein. On semble de patience. On monte le son pour Énergie Live de la Saint-Jean. 100% d'ici. 100% party avec vos chums. On a le gros party de la Saint-Jean ce soir au Parc Maisonneuve. Il y en a qui étaient au défilé sous le thème Je t'aime go. Qu'est-ce qui vous rend le plus fier? Qu'est-ce que vous aimez du Québec 6-12-12? On passe à Énergie Live de la Saint-Jean avec Offenbach. Bonne Saint-Jean partout au Québec!

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À venir dans Énergie Live, on a Michel Rivard avec Méfiez-vous du grand amour. Ouais, surtout s'il vient du Congo puis il vous promet des millions. Et Daniel Bélanger, spectacle 5 juillet du côté de Festivo. On a bien hâte de le voir. Et le 19 juillet du côté de Sherbrooke pour la fête des nations. C'est la tournée des festivals. On l'écoute sur Énergie. Elle fait que je fais de moi un homme dans Énergie Live spécial de la Saint-Jean.

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22: On a Julianne qui se fait un petit barbecue en famille au chalet. Elle dit, Wilson, ça serait cool d'entendre du corbeau avec la belle Marjo qui est en show à Festiram cette année le 5 juillet.
23: On se voit le 5 juillet. Ça fait apparemment si longtemps qu'on ne s'est pas vu. Donc, présentez-vous le 5 juillet. C'est à venir. Bye bye. On va rocker la place. Salut.

On salue Jessica qui s'en va en Gaspésie, le début des vacances en famille pour deux belles grosses semaines. Elle nous a demandé du Groovy Aardvark, boisson d'avril, Groovy, qui sont en tournée un petit peu partout au Québec. Je les ai vus au festif, moi, au Pit de Sable, c'était magique. On se serait cru dans le film Mad Max, c'était sur une autre planète. Ça s'en vient tout de suite après Zébulon dans Énergie Live.

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1: Merci d'avoir choisi Énergie partout au Québec pour Énergie Live, pour votre fête nationale. On salue Esmela, Daniel, Daddy Cool, Annie, Mario, Caïman, Richard à l'écoute, Pierre-Luc Quentin, Jean-Philippe qui travaille également aujourd'hui, Seb Hébert, bref, on les nommera pas tous. On va l'avoir jusqu'à dimanche prochain. Il y en a plusieurs qui s'en vont au spectacle ce soir du côté de Montréal, Parc Maisonneuve. Hein. Il y a des shows partout au Québec. Vous allez où, vous, 6-12-12? Ce qui est le fun, c'est que ce soir, on va rendre hommage à Serge Fiori de Harmonium avec tous les artistes. Spectacle animé par l'exceptionnel Guylaine Tremblay. On a un petit message de Pat Favre pour vous.
2: C'est Pat Favre, bas direct de la Gaspésie. Je vous laisse souhaiter une bonne Saint-Jean à toi. Ton show est malade. Puis une bonne Saint-Jean à tous les auditeurs d'énergie. En fait, à tous les auditeurs du Québec. Bonne Saint-Jean à tout le monde.
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1: On salue notre chum Fred à Gatineau, le king du barbecue, qui lui a fait pas loin de 36 burgers pour toute la famille, les amis, les chums qui sont chez eux. Je pense que ça mérite le titre. Il y a tous ceux et celles, hein, les grilleurs, les maîtres grilleurs partout au Québec.
2: Le king du barbecue! Yeah!
1: Yes, sir! La saison du barbecue, on aime ça. Blue jeans bleu avec coton ouaté. Ouais, les nuits peuvent être un petit peu fraîches. Ils sont à Bornois ce soir à 19h30, dans à peu près une demi-heure. Deux frères à venir dans Energy Live et Robert Charlebois nous offre Lindbergh en version live dans un moment. Bougez pas!
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1: C'est Stéphane de Chibougamau. Nous autres, à Accès 49 Nord, on travaille aujourd'hui. Mais on t'écoute tout le temps, c'est sûr. Nous autres, c'est notre poste, c'est au garage. Mais à soir, là, par exemple, là, vous allez voir du monde qui sont craqués, prêts à fêter. Ben, bonne Saint-Jean à tout le monde.
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2: 6-12-12, petit micro iHeart Radio, la façon la plus cool de nous rejoindre, le chum Wilson avec vous. Venez me suivre sur Instagram si ça vous intéresse, là, avec ma couverture de festival de show pour iHeart Radio et caissedeson.com. À venir, en réserve, vous nous avez demandé du vilain pingouin, Plume la traverse, le classique. Bob Bissonnette sera là avec Hockey dans rue, d'ailleurs, on nous l'a demandé via iHeart Radio.
3: Patrick, aujourd'hui, pour la Saint-Jean, on va jouer des chums, on va jouer du beau golf, on s'en prend quelques bières là-bas. Après ce gros barbecue ensemble, et on s'en va fêter au parc à Saint-Anne-des-Plaines. On va aller voir le match de Bob Bissonnette ce soir, donc ça risque d'être une grosse journée. On va être magané à job demain, mais c'est pas grave, c'est la Saint-Jean. Bonne journée tout le monde, amusez-vous bien.
2: Hockey dans rue de Bob, ça s'en vient après les bébés dans un instant, restez là.
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2: Jonathan Pinchot nous rappelle qu'on doit toujours être rebelle en version live. Ça s'en vient. Parlant des rebelles, la gang de Sarantropos sont de retour demain. On prend un petit congé avec les 25 ans de coups de Sébastien Trudel. Là, vous avez manqué ça. Ou bien le Jackass d'Olivier Martineau. Meilleur d'énergie, la section en balado sur iHeart Radio. D'ailleurs, j'attends votre message. Et où le party ce soir? Fred Tremblay s'en vient.
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1: Le Chum Wilson avec vous pour vous accompagner dans vos excès d'hier ou de ce soir, pourquoi pas le show Parc Maisonneuve, ça commence dans quelques instants, c'est fait un beau tailgate, mais là, il y en a qui travaillent, il y en a qui sont sur la route, il y en a qui peuvent pas y aller. Partout au Québec, vous avez votre Saint-Jean, bien à vous, et merci d'avoir mis énergie comme trame sonore de fond. 6-12-12, petit micro iHeart Radio. Le défilé aujourd'hui, c'était sous le signe Je t'aime Québec. Qu'est-ce que vous aimez? Qu'est-ce qui vous rend fier d'être Québécois? On se fait un petit segment. Québec champion, tiens, pourquoi pas. Deux frères qui sont à Windsor ce soir et les Cowboys fringants à l'unanimité. Ouais, il n'y a pas de bonne Saint-Jean sans Cowboys fringants, mon petit Joe fringant.
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1: 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Surtout les petits pandas sont tellement cute! C'est pas mal, hein? Vous allez vouloir passer l'été aux eaux. On vous attend, là, là.
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